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5: Auditeurs, auditrices de la RTVH, bienvenue à l'écoute de ces communiqués de l'Université officielle de Rwenzori. L'Université officielle de Rwenzori porte à la connaissance des anciens et nouveaux diplômés d'État ainsi que les diplômés AD des ITEM et IM que les inscriptions pour l'année académique 2026-2027 ont déjà débuté et se poursuivent tous les jours ouvrables de 8h juste à 15h30 à la paritora centrale de ce complexe administratif situé sur le boulevard Nyamwisi, route aérodrome Rwenda, quartier Kitulu numéro 4. L'IOR organise les recherches scientifiques, les enseignements théoriques et pratiques dans les filières, mentions et domaines ci-après. Domaine des sciences de la santé, filière de la santé publique avec 3 mentions, épidémiologie, management des politiques et systèmes de santé, santé, environnement et développement durable, filière des sciences bucco-dentaires, domaine des sciences psychologiques et de l'éducation, filière des psychologies avec 3 mentions, psychologie clinique, psychologie du travail, psychologie scolaire, filière des sciences de l'éducation avec 2 mentions, pédagogie scolaire, administration et planification de l'éducation, filière de l'éducation à la paix, domaine des sciences économiques et de gestion, filière des sciences de gestion avec comme mention gestion financière, filière des sciences économiques avec comme mention économie de développement, filière d'informatique de gestion avec comme mention informatique appliquée à la gestion des entreprises, domaine des sciences et technologies, filière de biologie, gestion de l'environnement, géologie, la préparatoire pour les candidats qui fréquenteront le génie, filière de génie électrique, génie civil ou ingénierie des systèmes de transport routier, structures et ouvrages à et ouvrages d'art hydraulique et construction hydraulique, filière de génie informatique, filière de génie électronique, domaine des sciences juridiques, politiques et administratives, filière des sciences juridiques avec comme mention droit public, droit économique et social, droit privé et judiciaire, droits humains, filière des relations internationales, filière des sciences politiques et administratives, avec comme mention sciences politiques et sciences administratives et management, domaine des sciences de l'homme et de la société, filière des communications appliquées, avec comme mention presse, information et communication publique, communication stratégique des organisations, filière d'anthropologie, filière des études des genres, filière des études des genres, en partenariat avec l'école de genre de l'Université de Goma, filière des sociologies. Les éléments du dossier sont les suivants et doivent être fournis au complet dans une farde à tringle. Les bulletins d'inscription à l'IOR à retirer au service des inscriptions de l'université, photocopie du diplôme d'État pour les anciens diplômés ou son équivalent pour les étrangers, photocopie de la revue de l'inspection pour les nouveaux diplômés, photocopie des bulletins de 3e et 4e secondaire ou bulletins de 5e et 6e sous ancienne appellation, attestation de naissance, attestation de nationalité, attestation de mariage ou célibat, attestation de bonne vie et mœurs, attestation d'aptitude physique signée par un médecin d'État, 6 photos passeport des mêmes tirages, photocopie de la carte d'identité recto verso sur la même page, les curriculum vitae. Pour tout autre renseignement, contactez la paritora centrale de l'IOR qui vous souhaite la bienvenue dans ces hauts lieux du savoir. Fête à Butembo, le 7 juillet 2026, c'est le secrétariat général académique de l'IOR, Dr Mboussa Maombi Masinda, professeur associé à Parafé.
6: Communiqué nécrologique, programme des obsèques de Léana Imani Kisukulu, fille de Ismaël Kabuya ya Kisokolo, Ephra Mitavo Dorcas Kisokolo, jeudi 14 septembre à partir des 18h, juste veille mortière au domicile familial à Kihinka, référence résidence au PDG Alpha, vendredi 25 septembre à 10h à 11h30, culte de consolation à l'église Sebze Poligosta Emgel, et de 11h30 à 12h juste, ça sera le retrait du corps à la morgue de l'hôpital de Kitatumba, à 12h juste, départ pour l'enterrement au cimetière familial à Musinda Kahandu, et puis à 14h juste, ça sera le retour à la maison familiale à Kihinga pour des consolations. Voilà, c'était le programme des obsèques la fille Léana Imani Kisokolo, la fille d'Ismaël Kabuyaya, ainsi journaliste.
5: Et voilà, c'est tout pour ce carnet de communiqués. Merci de l'avoir écouté.
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4: Il est très exactement 6h10.
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1: Il est très exactement 6h30.
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1: Bonjour mademoiselle.
2: Bonjour.
1: Comment on peut t'appeler?
2: Kahindo Mahamba Kistevi.
1: Tu étudies où?
2: Au complexe scolaire Agora.
1: Agora. Où se trouve Agora?
2: Agora se trouve au quartier Kimbulu, c'est l'île Ngotrebe, dans la commune Blenger.
1: Est-ce que tu peux citer les noms des autres élèves de Sengimani qui sont avec vous ici?
2: Oui.
1: Citer

0: Masika Ezra Prefna, Kavirabu Livira Naomi, Kahindo Mula Lisafi.
1: Alors, nous sommes déjà à la rentrée scolaire. Qu'est-ce que le parent a fait pour toi?
0: Ils m'ont acheté les cahiers, les cartables, l'ardoise,
1: les
0: souliers.
1: Alors, est-ce qu'à l'école, vous êtes en train de bien étudier?
0: À l'école, nous sommes en train de bien étudier.
1: Tu espères avoir combien de pourcents au premier trimestre?
0: 90%.
2: Kaino Mulali Safi.
1: Est-ce que tu aimes cette école?
2: Oui, j'aime cette école.
1: Tu aimes cette école pourquoi?
2: Parce qu'il y a la joie et les matières. Ça signifie que les enseignants nous enseignent très bien.
1: Tu ne peux pas oublier quel enseignant?
2: Je ne peux pas oublier mon père Ndrovia Fabrice de la 5e année A.
3: Je m'appelle Kavira Siatoua Précieuse de la 5e année. J'étudie au complexe scolaire à Goa. J'aime cette école parce qu'il y a l'enseignement.
1: Est-ce que les enfants de cette école respectent la propriété? Est-ce qu'il y a aussi des lavabos aussi pour vous aider aussi?
3: D'accord.
1: S'il y a des lavabos, c'est pour éviter quoi par exemple?
3: C'est pour éviter la maladie.
1: Comme quoi?
3: Comme l'Ebola.
1: Comme l'Ebola. Alors, est-ce que les enfants sont en train de se laver, d'utiliser cette eau-là qu'on place par-ci, par-là?
3: Oui.
1: Oui. Qu'est-ce que tu peux dire à la directrice qui a pensé à cela?
3: Merci.
1: Tu dis merci.
3: Bonjour, merci.
1: Tu as quand même année?
3: Je suis à 6e année.
1: Le nom?
3: Je réponds au nom de Gavira Balikoko Jocelyne.
1: Est-ce que jusque-là, la 6e année est difficile?
3: Non, c'est très facile.
1: Ah, c'est très facile. Par exemple, quel cours que tu voudrais dire avec ce cours, c'est bon?
3: La conjugaison, les problèmes et les autres.
1: Concernant la conjugaison, est-ce que tu peux trouver un verbe que vous allez conjuguer à l'indicatif imparfait?
3: Le verbe est changé, je chantais, tu chantais, il chantait, nous chantions, vous chantiez, qu'il faut chaque fois étudier.
1: Il faut chaque fois étudier, il ne faut pas chaque fois avoir peur.
4: Je réponds au nom de Gabriel Mme Toto Esther.
1: Tu as quand même année?
4: Je suis à 6e année 1.
1: Dès que tu te retrouves ici à 6e année à la rentrée, est-ce que c'est déjà difficile ou bien est-ce que c'est passable quand même?
4: C'est facile, la 5e année.
1: Grâce à cette formation de 5e année, tu es en train de réussir quoi par exemple?
4: Je suis en train de réussir la science et le français.
1: Le français. La plante qui se reproduit par bouture.
4: Le manioc.
1: Le manioc. Comment est-ce que tu vas chaque fois travailler les devoirs à domicile?
4: Je vais chaque fois travailler les devoirs à domicile quand j'ai fini mes travaux.
1: Donc après quoi? Quand tu finis à travailler, tu dois faire les devoirs à domicile. Bonjour, monsieur.
5: Oui, bonjour.
1: Tu es nouveau à cette école?
5: Oui.
1: Tu es arrivé à Agora. Tu revenais de quelle école?
5: Je revenais de l'EPVAC.
1: VAC. Alors, jusque-là, est-ce que tu as aimé le complexe scolaire à Agora?
5: Oui.
1: À cause de la
5: propriété.
1: Tu espères que tu vas réussir?
5: D'accord.
1: Quels sont les cours que tu aimes?
5: J'aime les... L'histoire.
6: C'est mon père Bin Ali Hassan.
1: Tu as quand même année?
6: Je suis à 6e année.
1: Tu es à 6e année. Où ça? L'école.
6: À l'EPE Agora.
1: L'EPE Agora. Est-ce que tu aimes cette école?
6: Oui.
1: Pourquoi?
6: À cause de la propriété.
1: La propriété et
6: des bonnes études.
1: Celui qui aime la propriété doit éviter quelle maladie par exemple?
6: La maladie de l'Ebola.
1: Par exemple, l'Ebola, quoi aussi?
6: Malaria.
1: Oui, la malaria.
6: Diarrhée.
1: Voilà. Qu'est-ce qui reste? Les parents, qu'est-ce qu'ils doivent faire encore?
6: Les parents doivent payer les frais scolaires.
1: Tu revenais de quelle école aussi?
6: Des complexes scolaires à Brahe.
1: À Brahe. Alors, quelle sera ta politique pour bien travailler? Qu'est-ce que tu vas chaque fois faire?
6: Je vais chaque fois cultiver, étudier.
1: Tu vas chaque fois. Qu'est-ce que tu peux dire aux gens de ne pas chaque fois être fouettés, mais de ne pas être punis? Qu'est-ce que tu peux dire?
6: Il faut respecter les enseignants.
1: Les enseignants.
6: Il faut être avec
1: l'intelligence.
6: Il faut avoir aussi l'intelligence. respecter les biais communs.
7: Il faut arriver en temps.
1: Par exemple, à quelle heure?
7: Par exemple, à 7h juste.
1: À 7h juste, si.
4: Il s'agissait des écoliers de 6e A et les écoliers de 5e, l'école de commerce scolaire à Gora.
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15: Il est très exactement 7h.
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6: Une nouvelle édition du journal sur nos antennes. Il est 7h à Boutembo. Merci de vous réveiller avec nous. Bienvenue à ce rendez-vous d'actualité. Au sommaire de ce journal, la République démocratique du Congo accuse le Rwanda de se servir de la question des FDLR pour prétexter le maintien de ses troupes sur le territoire congolais. Elle recommande l'application des accords de paix pour mettre fin aux conflits armés dans l'est du pays.
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6: Distribution de 200 tonnes de semences, de pommes de terre aux agriculteurs de Boutembo, Beni et Lubero.
3: en appui du gouvernement à travers le ministère de l'Agriculture visant à lutter contre l'insécurité alimentaire dans la province du Nord Kivu.
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3: Et puis plus de 700 gels hydroalcooliques et 60 thermoflash remis aux zones de santé de Moussié Néné et de Loubero, dont des députés nationaux Katembo Kambere Tade et Kambale Mouassa Alexandre, pour renforcer la prévention contre la maladie à virus Ebola.
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3: C'est tout pour les titres. Merci d'être nombreux ce matin pour vous informer. C'est votre droit et nous en faisons notre devoir tous les jours, madame, messieurs. Bienvenue.
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3: La République démocratique du Congo exige l'application des accords de paix pour mettre fin aux conflits armés dans l'est du pays. Recommandation portée mercredi à la 18e, qu'est-ce que je veux dire, à la 81e session de l'Assemblée générale des Nations Unies à New York par la première ministre Judith Suminwa-Tuluka, représentant le président de la République. La chef du gouvernement congolais a dénoncé la guerre d'agression du Rwanda. À l'en croire, la question d'FLR ne peut plus servir de prétexte au maintien des troupes rwandaises, sur le territoire congolais. Et la cité, le protocole signé en mai 2026, prévoyant leur désarmement, démobilisation et cantonnement en vue de leur rapatriement et de leur dissolution. La chef du gouvernement congolais a appelé à passer des engagements aux actes.
21: La République démocratique du Congo a choisi la voie de la diplomatie sans jamais renoncer à ses droits. L'accord de paix signé à Washington le 27 juin 2025, les engagements pris dans le cadre du processus de Doha et la feuille de route harmonisée de l'Union africaine ont ouvert des perspectives que nous soutenons avec constance. Je salue l'engagement des États-Unis d'Amérique, de l'État du Qatar, de l'Union africaine, des facilitateurs africains, des partenaires régionaux et de tous ceux qui œuvrent sincèrement au rétablissement de la paix. Cependant, nous devons à la vérité de reconnaître que pour des millions de Congolais, cette paix demeure encore une promesse. La résolution 2773 du Conseil de sécurité a pourtant tracé une voie sans ambiguïté. Elle exige la cessation effective des hostilités, le retrait des forces rwandaises du territoire congolais, la fin de tout soutien au groupe armé. Mais nous n'attendons pas de nouveaux textes pour remplacer ceux qui ont été adoptés. Nous attendons leur exécution.
3: C'est donc là la première ministre du gouvernement de la République démocratique du Congo. Et puis la déclaration du président américain à la tribune des Nations Unies sur la fin de la guerre entre la RDC et le Rwanda est en toute contradiction avec la réalité sur le terrain. Donald Trump s'illustre par la diplomatie de la signature qu'est les actes concrets, de l'analyse du chef des travaux, Moïse Rigen, enseignant à la faculté des sciences sociales, politiques et administratives à l'université catholique Graben. Il évoque notamment comme indicateur la reprise des affrontements, ou mieux des hostilités entre les forces gouvernementales et les rebelles de l'AFCM-23. Rigen Moïse estime d'ailleurs que le deal de Washington peine à faire taire les armes parce que, dit-il, les acteurs ne sont pas sur la même longueur d'onde et que seul le médiateur américain semble en avoir tiré profit. Ces propos ont été recueillis par Providence Bureau.
22: Venant du président américain, ses propos n'étonnent pas à fait. C'est l'engagement qu'il a tenu déjà au lendemain de la signature de l'accord de Washington. Seul le président américain croyait à ce processus de Washington. Je dirais que le président Trump fait la diplomatie de la signature. Je crois que les amis de RI peuvent me corriger. Je pense aussi qu'il est en train de tenir une communication purement intérieure, électoraliste. Le fait que l'accord a été signé à Washington sous l'égide de Donald Trump, c'est déjà un succès pour Donald Trump. Et selon lui, à la signature, les conflits déjà réglés. C'est ce que j'entends par la diplomatie de la signature. Et pendant ce temps, il est en train de faire passer un message qui communiquerait sur son bilan, car on sait déjà que les élections de mi-mandat sont en train d'approcher. Donc voilà un peu la double posture dans laquelle je situe le message du président Trump. Pourquoi les deals de Washington peinent à faire taire les armes? Justement parce que les acteurs ne mettent pas sur eux la même longueur d'onde. Ici, nous voyons les belligérants, la RDC contre le Rwanda, sous la médiation ou la facilitation de Washington. Donc tous les trois acteurs n'ont jamais été d'accord. Parce que je vous dis, même à la signature, on a vu une hypocrisie entre les belligérants.
3: Et puis plus de 6000 personnes ont été victimes des violations et d'atteintes aux droits humains en République démocratique du Congo au cours des 6 premiers mois de cette année. Les chiffres ressortent du rapport semestriel du Bureau conjoint des Nations Unies aux droits de l'homme, BCNUDH. Les provinces affectées par les conflits armés concentrent la majorité des cas. Explication avec Prosper Bourg.
0: De janvier à juin 2026, le BCNUDH a recensé 2996 violations et attentes aux droits humains et a fait 6189 victimes en RDC. Les provinces touchées par les conflits armés représentent l'essentiel de ces chiffres avec 2607 violations et attentes pour 5032 victimes. Dans l'est du pays, le rapport fait état de la persistance des violences liées aux affrontements armés. Le BCNUDH relève notamment des exactions attribuées à la FCM23 ainsi qu'aux ADEF et à d'autres groupes armés locaux. Le rapport documente également 267 cas de violences sexuelles liées au conflit et a affecté 401 victimes, principalement des femmes et des enfants. À ces chiffres s'ajoutent 31 violations du droit international humanitaire, visant notamment des civils ainsi que des infrastructures protégées, dont des écoles et des établissements de santé. Le BCNUDH souligne par ailleurs que la baisse de 10% du nombre de violations par rapport au semestre précédent ne signifie pas nécessairement une amélioration de la situation. Les difficultés d'accès à certaines zones et les contraintes de documentation peuvent notamment influencer les données recensées. Au total, ces chiffres dressent le bilan d'une situation dans laquelle des milliers de personnes continuent de subir les conséquences des violations des droits humains, particulièrement dans les zones affectées par les conflits.
3: Et puis le gouvernement congolais, à travers le ministère de l'Agriculture et de la Sécurité alimentaire, a procédé à la distribution de 200 tonnes de semences de pommes de terre. La cérémonie a eu lieu mercredi au centre d'adaptation et des productions des semences améliorées, CAPSA, Luotu, dans le territoire de Lubero. Le représentant du ministre d'État, Mouindo Nzangibutondo, l'ingénieur Idja Sikyolo, a indiqué que cette dotation traduit l'engagement du gouvernement à accompagner les agriculteurs pour lutter contre l'insécurité alimentaire.
1: Donc nous avons différentes spéculations que nous sommes en train de distribuer pour la grande saison agricole ici. Nous avons les semences de haricots, semences de pommes de terre, semences de maïs, soja et puis arachides. Mais aussi à cela nous ajoutons maintenant la distribution des semences de cultures pérennes, les cafés, les cacao, les bananiers et les palmiers à huile. Après cette étape, nous allons continuer à faire le suivi et évaluer la campagne agricole actuelle pour que les agriculteurs bénéficiaires des semences que le gouvernement a disponibilisées à travers le ministère de l'Agriculture et Sécurité alimentaire et aussi avec l'inspection provinciale, nous aurons effectivement à suivre la conduite de toutes ces spéculations au niveau des champs des agriculteurs. La campagne agricole en cours et avec le concours du gouvernement, les semences que nous avons pu distribuer doivent être mises à terre afin d'éradiquer l'insécurité alimentaire dans nos différents ménages.
3: Pendant ce temps, les bénéficiaires de ces semences sont une trentaine d'organisations coopératives agricoles venues des territoires de Lubero et de Beni, ainsi que des villes de Butembo et Beni. Cette distribution s'inscrit notamment dans la politique de vulgarisation et de la promotion des cultures pérennes prônée par le ministre par le gouvernement congolais à travers le ministre d'État. Pour les bénéficiaires de cette dotation, cette dotation répond à un besoin réel des agriculteurs de la zone, l'occasion pour eux de remercier le gouvernement congolais pour ses initiatives en faveur des paysans, des initiatives bien évidemment traduites ou mieux matérialisées par le ministre Mouindo Nzangibutondo.
2: Je me sens tellement heureux d'être parmi les gens-là qui ont réussi cette semence. la prévenance du gouvernement congolais. C'est juste un besoin que nous avions, nous comme la population du territoire de Béni. Et voilà qu'aujourd'hui, le gouvernement vient de songer pour nous. Donc déjà là, nous avons déjà préparé les sols, les champs sont déjà prêts. Et raison pour laquelle déjà, nous avons maintenant une semence que nous allons essayer à... Nous arrivons dans notre milieu, nous allons essayer à distribuer cette semence aux différents membres de notre fondation.
4: Ah, nous nous sentons bien. C'est un sentiment de satisfaction à notre égard comme inspecteur de l'agriculture territoire de Lubero. Parce que avec ces besoins répondus par les ministères, nous disons vraiment merci et encore merci pour cette intervention dans le cadre de la relance économique au niveau du territoire de Lubero. Tout en sachant que la filière sémencière, elle est complexe. Avec ce qui a été réalisé par les ministères, c'est une des réponses à la préoccupation pour les semences de la pomme de terre. Et c'est à cette occasion que nous renouvelons encore une fois notre sentiment de satisfaction à l'égard du ministre pour sa bravoure.
3: Et puis les députés nationaux Katembo, Kambere Tade et Kambale Mouassa Alexandre intensifient leur campagne de sensibilisation contre la 17e épidémie de la maladie à virus Ebola dans le territoire de Lubero. Mercredi, les deux élus du territoire de Lubero ont remis un lot important de plus de 600 gels hydroalcooliques, 60 thermoflashes, aux zones de santé de Moussinéné de Lubero. Ces kits de prévention sont destinés aux structures sanitaires et aux établissements scolaires des zones concernées. Katembo Kambere Tade revient sur la motivation de leur initiative.
7: Nous sommes venus rencontrer les IT qui sont à pleine formation sur la prévention et le contrôle des infections dans le cadre de la lutte contre la maladie à virus Ebola. Notre présence a été d'appuyer la sensibilisation en remettant quelques gels hydroalcooliques et quelques thermoflashes aux structures sanitaires, mais aussi aux écoles de la sous-division de Lubero 1, où nous avons remis aussi quelques thermoflashes qui vont servir dans quelques écoles. La maladie à virus Ebola est une réalité. Elle est en train de tuer. Nous devons nous prévenir par le lavage de mains, le contrôle de la température, nous abstenir de la salutation par la main. Et au niveau des écoles, nous avons vraiment besoin de moyens pour que chaque école puisse avoir de lave-mains, mais aussi lutter contre la résistance, c'est-à-dire les gens qui refusent la maladie, ce n'est pas ça le traitement. Mais aussi, quand nous trouvons ceux qui propagent des rumeurs, de fausses informations, les infodémies sur la maladie, ce n'est pas ça non plus le moyen de nous prévenir contre la maladie.
3: Puis le lot de gel, ou mieux cette dotation, j'allais dire, a tout simplement été réceptionné par les médecins chefs de zone de Moussienene et la chef de la sous-division éducationnelle Lubero 1. Toutes les deux personnalités ont salué l'implication des députés Katembo Kambere Tade et Kambale Mouassa Alexandre, notamment dans la lutte contre la maladie à virus Ebola. Écoutons tour à tour Dr Blaise Kéoukéou et Kavira Kamala Devot au micro de nos confrères de RTPA.
23: Vu le contexte épidémiologique actuel dans la zone de santé de Moussinéné, ces deux élus sont venus appuyer certaines interventions menées dans la zone de santé par rapport à la prévention de la maladie à virus Ebola. Nous avons bénéficié de 25 thermoflashes qui vont contribuer au screening des personnes qui arrivent à certains établissements de soins de santé. Mais au-delà de cela, nous avons bénéficié aussi de 400 gels.
24: Vraiment, nous avons une très grande joie d'avoir reçu nos honorables députés, Alexandre Mouassa et honorable Tade, qui nous ont fait une visite surprise. Notre joie a été doublée par la réception de 10 thermoflashes et 100 pièces de gel hydroalcoolique pour le biais de nos écoles qui sont aujourd'hui sous la menace de la maladie à virus Ebola.
3: C'est par là que se boucle ce cadre d'infos sur nos antennes. Merci à vous d'avoir été des nôtres, madame, monsieur. Le prochain rendez-vous avec la rédaction française, c'est d'ici la mi-journée pour une nouvelle édition. Gardez l'écoute et tout de suite, c'est le carnet de sport.

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2: Bonjour mesdames et messieurs, vous qui nous écoutez, c'est pareil moment vie des bouts de tempo et surtout sur RTVH à ligne. Bienvenue en ce nouveau carnet des sports, je suis Richard Kakoulé, Maliro à sa présentation. Les Léopards de la République démocratique du Congo ont réussi les rentrées dans les éliminatoires de la CAN Pamoja 2027. La sélection nationale s'est imposée 2-0 devant les Nzalang National de la Guinée équatoriale. Jeudi 24 septembre au stade des martyrs de Kinshasa, les Congolais ont fait la différence grâce à des réalisations signées Chassel Mpemba et Johan Wissa. Ce succès convaincant permet à la RDC de s'emparer de la première place de son groupe à l'issue de cette première journée. Cependant, en conférence de presse d'après-match, les sélectionneurs de la Guinée équatoriale Vincent Albert n'a pas manqué de saluer la performance de la sélection congolaise. Je félicite l'équipe de la RDC. Nous avons beaucoup de joueurs qui disputent leur premier match officiel. Nous avons joué face à une équipe qui a donné du fil à retordre à l'Angleterre avec des joueurs de haut niveau qui évoluent notamment à Prima Liga, a-t-il signalé les sélectionneurs de la Guinée équatoriale. Et dans l'autre affiche du groupe, les Warriors du Zimbabwe se sont imposés 3-0 plutôt 3-1 sur les terrains de Sierra Leone au terme d'un scénario spectaculaire. Mené 2-0, les guerriers zimbabwéens ont renversé la vapeur dans les derniers instants du temps réglementaire pour arracher les 3 points. Et les hommes de Sébastien Desapre se rejettent désormais sur la deuxième journée prévue, le lundi 28 septembre, où il sera réussi par ces mêmes guerriers des Zimbabwe sur les autres pelouses du continent. C'est jeudi toujours. La Namibie a pris les décis sur les Congo-Brazzaville 1-0. La Mauritanie a donné la République démocratique du Congo une très belle leçon de 3-1. Et la Côte d'Ivoire s'est imposée 3-2 face au Ghana. Les Cameroun a battu les Comores 3-1. Et la Libye et les Botswana se sont quitté sur un score de parité 2-2. La Tunisie, quant à elle, a été tenue en échec 1-2 par l'Ouganda. Et place maintenant pour ce vendredi 25 septembre aux autres affiches de cette première journée des éliminatoires de la CAN Pamoja 2027. Le Maroc accueille les Gabon, l'Égypte reçoit l'Angola, l'Algérie affronte la Zambie, le Sénégal fait face au Mozambique et le Nigeria défie le Madagascar. À suivre également sur les autres pelouses, Burkina Faso contre les Bénin, Mali, Cap-Vert, ainsi que les chocs entre la Tanzanie et la Guinée-Bissau. La Tanzanie, je rappelle, qui fait partie des trois pays co-organisateurs de cette compétition africaine, la CAN 2027 Pamoja. Mesdames et messieurs, rentrons maintenant au niveau de la province où les gouverneurs militaires du Nord Kivu, le général-major Evariste Somo Kakule, a demandé l'admission à titre posthume du jeune cycliste Miguel Masaïsaï à l'ordre national des héros nationaux Kabila Lumumba à travers son projet Pédale for Peace qui visait bien sûr à relayer Goma à Rabat au Maroc en vélo. Le jeune homme est salué par l'exécutif provincial comme un symbole de courage et un ambassadeur de la paix. D'ailleurs, il faut le rappeler qu'avant à l'écoute d'avoir de la rencontre RDC contre Guinée équatoriale, une minute de silence a été observée à mémoire de Miguel Masaïsaï, un geste simple mais profondément symbolique qui honore surtout la mémoire des cyclistes congolais qui rappelle que Les sports, c'est aussi saluer ses héros et porter les valeurs des solidarités, des paix, dignité. Miguel Massaï-Saï était engagé dans les projets Pédale for Peace, je le disais tantôt, un périple à vélo à Dégoma vers le Maroc. Ce voyage, malheureusement, a pris fin tragiquement à Ouesso, au Congo-Brazzaville, où il a perdu la vie dans un accident de circulation. Ainsi tourne par cette actualité à basketball. C'est parti pour les quarts de finale de cette compétition, la coupe de basketball au Congo. Et bien sûr, c'est vendredi, 4 affiches pour 4 qualifications à demi-finale. Et tout commence à 11h avec Mwangaza de Kolwezi qui reçoit Bar et des Béni avant le deuxième choc qui opposera à 13h juste Onatran. Et on attend Génération Espoir. Et plus tard, à 15h juste, ça sera le tour des Molokai de recevoir Maria Poli avant les derniers rendez-vous de la journée.

0: Bonjour, bienvenue dans ce nouveau numéro de la revue de presse. On s'intéresse à la situation des droits de l'homme de manière générale, donc en République démocratique du Congo. RTVH.net, titre, le BCNUDH documente 6189 victimes de violations des droits humains en 6 mois. Plus de 6000 personnes ont été victimes de violations et atteintes aux droits humains en République démocratique du Congo au cours des 6 premiers mois de 2026, écrit notre site, qui fait savoir que les statistiques ressortent du rapport semestriel du Bureau conjoint des Nations Unies aux droits de l'homme, BCNUDH. De janvier à juin 2026, le BCNUDH a recensé 2996 violations et atteintes aux droits humains, ayant fait 6189 victimes en RDC. Les provinces touchées par les conflits armés représentent l'essentiel de ces chiffres, avec 2607 violations et atteintes pour 5032 victimes. Abondant dans le même sens, Radio Oasis note qu'en lien avec la flambée d'Ebola déclarée le 15 mai 2026, des restrictions disproportionnées ont été constatées, limitant parfois l'accès aux droits fondamentaux. Toutefois, poursuit le média en ligne de la ville de Beni, le rapport note des avancées dans la lutte contre l'impunité. Avec l'appui de la MONUSCO, 169 procédures judiciaires ont été ouvertes et 96 condamnations prononcées. Tout autre chose maintenant, Radiomoto.net rapporte que les rescapés des massacres des terroristes ADF et victimes de la guerre du M23, encadrés par la dynamique de femmes pour la bonne gouvernance d'Ifegou, ont désormais leur propre réseau. Il s'agit du relèvement solidaire pour la paix et la justice. Les textes statutaires et l'élection des membres du conseil d'administration et du comité de contrôle ont été élus mardi 23 septembre, fait savoir le site d'information. Selon Kambou Rose Touombéane, coordonnatrice de la DIFEGOU, l'important pour ces victimes n'est plus les discours sur la paix, mais l'urgence est de les aider à passer de cet état de victime à de véritables acteurs de paix. On termine avec les Volcan News qui rapportent que la première ministre Judith Suminwa a défendu mercredi 23 septembre à New York les positions de la RDC sur la guerre dans l'Est, le dialogue national, Ebola, l'éducation, les minéraux critiques, le corridor de Lobito et la réforme du Conseil de sécurité. Devant les représentants des États membres réunis à la 81e session de l'Assemblée générale des Nations Unies, nous dit le média en ligne de la ville de Goma, la chef du gouvernement congolais a consacré une importante partie de son intervention à la situation sécuritaire dans l'est de la RDC. Judith Suminwa a dénoncé ce qu'elle qualifie, je cite, des guerres d'agression menées par le Rwanda sous couvert de l'AFC M23, en référence aux éléments documentés par les Nations Unies. Elle a également évoqué les violences attribuées aux ADF et à la CODECO. Voilà, merci à tous de nous avoir suivis. C'est la fin de ce nouveau numéro. On se retrouve à la prochaine occasion.
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Auditeurs, auditrices, l'RTVH, salut et bienvenue à cette page météorologique sur votre radio. Des pluies légères s'annoncent pour la journée de ce vendredi 25 septembre 2026. L'avant-midi, soit de 6h à 12h, la température ressentie varie entre 18 et 25 degrés Celsius, l'humidité bougeant de 70 et 87%. Les vents en ce moment soufflent vers le sud-est avec une vitesse de 4 à 7 km par heure. L'après-midi, soit de 12h à 18h, la température bascule entre 23 et 27 degrés Celsius, l'humidité nage entre 61 et 77%. Les vents prennent la direction du nord-est avec une vitesse de 7 km par heure. Enfin, la soirée, soit à l'intervalle de 18h et minuit, la température est évaluée entre 18 et 22 degrés Celsius. L'humidité passe de 83 à 94%. Pendant ces temps, la direction du vent est le nord-ouest, avec une vitesse de 4 à 7 km par heure. Le soleil s'élève à 5h52 minutes et se couche à 17h58, tandis que la lune s'élève à 16h19 pour se coucher à 3h56 minutes. En somme, retenez que la journée de ce vendredi s'annonce humide, le port de par-dessus ne viendra pas du tout. C'est la fin de cette page météorologique. Merci à vous tous, auditeurs et auditrices, de l'avoir écouté. Bonne suite des temps.

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0: Il est 5h30 en temps universel. 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
0: Et on fait un point sur l'actualité africaine. Bonjour Paul Lonsin-Spinelli.
2: Bonjour Clotilde, bonjour à tous.
0: À la une, Kinshasa qui revoit sa position sur la MONUSCO.
2: Oui, contrairement à ce qui avait été décrété en 2023, un retrait accéléré n'est plus envisagé. La mission de paix de l'ONU participe aux vérifications sur le cessez-le-feu dans l'est de la RDC et se dit prête à poursuivre son appui. Les habitants du nord de l'Éthiopie se réveillent ce matin avec un réseau internet perturbé. Les télécommunications sont même totalement coupées dans le Tigré, selon une ONG. Une coalition rebelle a lancé une offensive il y a 3 jours dans ce secteur contre les troupes gouvernementales. Après les législatives au Maroc, les partis placent leurs pions avant la formation d'une coalition. Le PAM, qui est arrivé en tête, sera chargé de trouver la bonne formule. Et puis il n'y a pas que la Chine qui s'implique dans le chantier du Transguinéen. Une société américaine vient de signer un contrat à 700 millions de dollars pour gérer le parc de locomotives. L'avenir de la MONUSCO va peut-être connaître un nouveau changement de trajectoire. La mission de maintien de la paix de l'ONU est engagée dans le suivi du cessez-le-feu dans l'est de la RDC. Il y a 3 ans, Kinshasa demandait son retrait accéléré, mais une autre perspective semble aujourd'hui être en train de se dessiner, Patient Ligodi.
3: À Goma, le chef de la MONUSCO, James Swan, a rencontré le mercredi le membre du mécanisme chargé de vérifier le cessez-le-feu, ainsi que l'AFSAM 23. La mission s'est dit prête à poursuivre son appui dans les limites de son mandat. Elle a déjà apporté un soutien logistique à 2 missions de vérification à Minembwe et dans le Massissi. Mais avec quels moyens et pour combien de temps? Aux Nations Unies, les États-Unis disent avoir perdu confiance dans la capacité des opérations de paix à produire des résultats à la hauteur de leurs coûts. Washington veut des objectifs mesurables et s'est dit prêt à reconfigurer, voire fermer les missions jugées insuffisamment performantes. La France défend des missions capables de s'adapter avec les ressources nécessaires. Kinshasa veut pour la MONUSCO une évolution décidée par l'État congolais selon les besoins du terrain, protéger le civil, appuyer le cessez-le-feu et les mécanismes de vérification. La RDC demande que toute réduction de la mission puisse être revue si la sécurité se dégrade. C'est un changement par rapport à sa demande de retrait accéléré en 2023. Reste une limite, rappelée par Jean-Pierre Lacroix. Imposer la paix, c'est faire la guerre. Et ce n'est pas, dit-il, le rôle des casques bleus. La MONUSCO peut, dans ces cas, aider à vérifier un cessez-le-feu. Elle ne peut pas faire la guerre pour l'imposer.
2: Patient Ligodi, toujours concernant l'est de la RDC, le procès sur la chute de Bukavu s'ouvre aujourd'hui devant la haute cour militaire de Kinshasa. 2 généraux-majors sont inculpés notamment pour lâcheté face aux combattants de l'AFCM 23 lors de leur offensive en janvier 2025. Les 2 hauts gradés congolais encourent la peine de mort. La RDC est touchée par l'épidémie d'Ebola depuis la mi-mai qui a fait plus de 3600 morts. Et pour mieux lutter contre le virus et solidifier la riposte, 2 milliards 600 millions de dollars d'engagements ont été pris hier lors d'une réunion du G20 organisée à New York en marge de l'Assemblée générale de l'ONU. Parmi les dirigeants africains qui ont fait le déplacement pour ce rendez-vous onusien, il y a entre autres le président sénégalais Bassirou Diomaye Faye qui a accordé un entretien exclusif à RFI et France 24. Il est notre grand invité Afrique ce matin. C'est à écouter sur notre antenne dans un quart d'heure. C'est une nouvelle alerte qui rappelle de mauvais souvenirs au Tigréen. Le nord de l'Éthiopie où se trouve la province du Tigré n'a plus accès à Internet. Selon l'Observatoire international NetBlock, c'est déjà ce qui s'était passé durant les années de guerre qui ont fait plus de 600 000 morts jusqu'en 2022, année où a été signé un accord de paix à Pretoria. Bonjour Céline Pellarin.
4: Bonjour.
2: Depuis, les armes se font de nouveau entendre au Tigré, mais pas seulement dans cette région.
4: Oui, depuis mardi, les 7 groupes issus de plusieurs zones du pays et opposés au gouvernement fédéral ont lancé une offensive. D'abord le TPLF, la formation politique qui dirige le Tigré illicitement selon le gouvernement d'Addis Abeba. Le TPLF a annoncé avoir pris le contrôle de 3 aéroports de la province tigréenne, dont celui de Mekele. Dans la région Afar, le lendemain, les troupes tigréennes se sont emparées de plusieurs localités et hier jeudi, des combats ont eu lieu dans une zone emblématique de l'Éthiopie, Lalibela, mais aussi autour de Waldiya. Ce sont des localités stratégiques de la région Amhara. Elle est située à environ 330 km d'Addis Abeba, qui se situe donc sur un axe majeur qui mène à la capitale.
2: Après trois jours d'affrontement, Céline, l'armée fédérale dit avoir tué 272 rebelles. Les groupes armés, eux, ne communiquent pas de chiffres.
4: Et pour la population, Paul, outre la violence des combats, c'est aussi le souvenir de la famine dans un Tigré assiégé qui suscite des angoisses lors du précédent conflit. Le gouvernement fédéral avait coupé tous les réseaux de télécommunications et l'Internet au Tigré, ainsi que la fourniture d'électricité, les services bancaires. Des témoignages locaux recueillis par l'agence France Presse affirment que de plus en plus de Tigréens commencent en effet à faire des réserves alimentaires, même si dans les magasins, les marchés, Paul, les prix augmentent.
2: Merci beaucoup Céline Pellarin. L'Union africaine et l'Union européenne de leur côté ont appelé à une désescalade immédiate face au risque de voir cette reprise des hostilités dégénérer à nouveau en guerre à grande échelle. Le Premier ministre éthiopien Abiy Ahmed qui rencontrait le président djiboutien Ismaïl Omar Guelleh à Djibouti hier pour le lancement d'un chantier à 660 millions de dollars. Il s'agit d'un projet pétrolier confié à une entreprise de l'homme d'affaires nigérian Aliko Dangote, incluant la construction d'un oléoduc de 120 km de long entre l'Éthiopie et Djibouti, ainsi que des terminaux de stockage dans les deux pays. La mise en service de ces infrastructures est prévue d'ici 3 ans. Des trous béants au milieu de la route qui transforment les moments passés au volant en véritable casse-tête. Les 230 km qui séparent Yaoundé et Douala au Cameroun sont loin d'être une partie de plaisir. Le trajet prend 10 heures, parfois plus, notamment en raison de l'état catastrophique, donc de la chaussée sur les 5 km de la pénétrante est de Douala, où des embouteillages perturbent chaque jour grandement la circulation. Richard Onanena est allé recueillir les témoignages des premiers concernés.
5: Le temps monte entre un automobiliste et la gendarmerie qui essaye de réguler la circulation. À peu près de 5 heures passées sur place, ce camionneur crie son ras-le-bol. Ces derniers jours, le voyage entre Yaoundé et Douala peut prendre jusqu'à 10 heures.
6: Tous les jours, c'est la même chose. Presque un mois aujourd'hui, chaque jour.
7: Ça vous prend combien de temps pour faire cette distance?
6: Moi, je suis arrivé ici à 5 heures. La fois dernière, je suis arrivé ici à 5 heures, je suis arrivé ici à 11 heures.
5: Ce sont les 17 derniers kilomètres entre Missole et Yassa qui prennent entre 3, 5, voire 6 heures, selon le gabarit du véhicule. La faute à l'état de la route, selon ce chauffeur qui emprunte cet axe plusieurs fois par semaine.
8: L'état de la route, bien sûr, il n'y a pas de l'état de la route au niveau des trous là-bas. C'est même pour qu'une voiture passe, même la petite voiture, il faut souffrir.
5: Les syndicats des transporteurs, de leur côté, dénoncent un immense manque à gagner pour les chauffeurs et les commerçants de l'intérieur du pays. Défaut Souquin, président du syndicat.
9: Si quelqu'un fait axe Douala Yaoundé, vous dit qu'aujourd'hui qu'il fait des bénéfices, c'est faux. Non seulement nous avons une perte financière, mais nos véhicules sont complètement épaves quand se part de Douala au Yaoundé.
5: Sur le terrain, les pelleteuses essayent de combler les trous sur cet axe étroit et usé. L'autoroute, censée remédier à la situation, est en construction depuis bientôt 17 ans. Richard Odanena, de retour de Douala, RFI.
2: Les tractations en coulisses ont déjà commencé au Maroc pour former une majorité avant même le début des consultations officielles le 9 octobre. Les partis commencent donc à se positionner. Le PAM, arrivé en tête des législatives de mercredi avec 97 sièges sur 395, sera chargé par le roi de constituer une alliance. Il devrait être soutenu par deux au moins des formations les plus plébiscitées par les électeurs, à savoir le RNI, l'Istiklal et le PJD, Mathias Reynal.
10: À la Chambre des représentants, la majorité absolue, c'est 198 sièges. Il faudra nécessairement passer par des négociations donc. Le PAM ne se fixe aucune ligne rouge et pourrait discuter avec les islamistes du PJD. Fatima Ezara El-Mansouri, la coordinatrice de la direction collégiale du parti Authenticité Modernité.
11: Le PJD, c'est un parti qui a eu la charge de diriger ce pays 2 mandats de suite. Nous avons des divergences de points de vue majeures avec eux, notamment sur notre vision sociétale et notre vision moderniste de la société marocaine.
10: Mais pas de quoi empêcher une alliance, selon le PAM, qui met en avant l'expérience du parti. Le PJD, lui, se place déjà dans l'opposition. Son secrétaire général, Abdelilah Benkeran.
12: Il est hors de question pour nous de nous associer à ces gens. Je suis convaincu que le combat doit se poursuivre. Pour moi, ce n'est pas un parti ordinaire, c'est un parti dangereux.
10: Une reconduction de la majorité sortante avec le RNI et l'Istiklal, qui pèsent respectivement 66 et 65 sièges, n'est pas exclu dans ces conditions, même si le Rassemblement National des Indépendants vient de subir un vote sanction. Mathias Reynal, Casablanca, RFI.
2: Le Ghana ne veut plus laisser de trous dans la raquette sur le plan de la lutte contre le narcotrafic. Le président John Mahama a autorisé le recrutement de 1200 agents supplémentaires pour l'agence antidrogue. Ce qui a conduit à cette décision, ce sont des failles présumées dans les contrôles portuaires qui ont permis à un conteneur chargé de cocaïne de prendre la mer au départ de Tema. Près de 3,9 tonnes avaient ensuite été saisies dans le nord de la France mi-septembre. Et hier, au Ghana, 6 suspects ont comparu dans le cadre de cette enquête. Christina Okello.
4: Le 10 septembre, à Dunkerque, les douaniers français découvrent 167 ballots de cocaïne dans un conteneur de déchets plastiques venus du Ghana. À Accra, l'homme chargé de l'expédition et le propriétaire présumé de la marchandise sont poursuivis pour exportation illégale de stupéfiants. 4 agents des douanes sont accusés également d'avoir facilité le départ des conteneurs. Selon l'accusation, les images des scanners du port de Tema montraient des anomalies. Les conteneurs sont pourtant partis sans inspection supplémentaire. Pour James Agalga, chef de la majorité parlementaire, cette saisie remet en lumière une décision de 2018. L'agence antidrogue ghanéenne, la NACOC, ne participait plus systématiquement aux inspections physiques des conteneurs.
13: L'exclusion de la NACOC porte une part de responsabilité dans cette affaire. Qu'est-ce qui a motivé cette décision? Certains services de sécurité concurrents estimaient-ils que sa présence empiétait sur leurs prérogatives? Quoi qu'il en soit, la NACOC a été réintégrée et participe désormais aux inspections conjointes dans les ports.
4: Le chef de la majorité annonce également la mise en place d'une juridiction spécialisée dans les affaires de drogue. Quant aux 6 prévenus, leurs avocats affirment qu'ils ont coopéré avec les enquêteurs. Ils ont redemandé jeudi la remise en liberté, refusée lors de leur première comparution. Le tribunal se prononcera le mardi 29 septembre.
2: Christina Okello. Et puis la Guinée mise sur différents partenaires pour mener à bien le développement du transguinéen. C'est ce chemin de fer tracé entre les monts du Simandou et le port de Morebaya. Le projet est largement dominé par les investissements chinois, mais la CTG, la compagnie du transguinéen, a conclu un accord de 700 millions de dollars avec la société américaine Wabtec qui assurera désormais la maintenance des trains. Alexis Bédu.
14: Les Américains de Wabtec ont déjà signé des contrats pour la fourniture des locomotives du transguinéen. Ce nouvel accord sur la maintenance porte à 1,2 milliard de dollars le volume total des engagements de l'entreprise sur le projet Simandou. Les locomotives sont livrées au compte-gouttes par Wabtec. Il y en aura au total 143 selon les contrats déjà signés avec les 2 consortiums miniers opérant sur le gisement de fer du Simandou. Le chemin de fer se double rail de plus de 650 km de long. Doit desservir à terme près de 10 gares pour du transport de voyageurs et de marchandises. Malgré les velléités de certains investisseurs chinois, la volonté de donner aux Américains l'exclusivité sur les locomotives du transguinéen est claire. Conakry diversifie. Après un accord avec le géant suisse du négoce Glencore sur la bauxite il y a 10 jours, c'est encore avec les États-Unis que des discussions se tiennent pour le financement du projet de raffinerie de la compagnie des bauxites de Guinée.
2: Alexis. Bédu. Il est 5h42 à Conakry. RFI Matin continue avec vous, Clotilde Dumay.
0: Merci beaucoup, Paul Lonsin Spinelli. On passe au sport. Bonjour Antoine Grenier.
15: Bonjour Clotilde.
0: Du football d'abord avec les qualifications de la CAN 2027 et les Lions indomptables qui démarrent idéalement.
16: Victoire camerounaise, 3-1 face aux Comores à Garoua, but de Niengue, Mbemo et Namasso. Le début de rencontre avait pourtant été laborieux, mais les joueurs de David Pagou se sont montrés plus entreprenants en seconde période. Double satisfaction donc pour le sélectionneur camerounais, une entrée en matière réussie. Et puis la performance de l'homme à qui il a donné le brassard, Brian Bemo.
17: Le journalisme était éprouvant, mais on a quand même assuré l'essentiel. Globalement, on va dire que je suis satisfait parce qu'on a gagné le match. Bemo, c'est un top player. Et puis, c'est une très belle personne qui sait faire le lien entre le jeu, l'état d'esprit de ses partenaires, les booster dans le vestiaire. Quand je l'ai intronisé comme capitaine, je lui ai dit, prends ta responsabilité. Je crois qu'il a si bien fait, en marquant déjà ce but qui nous libère un peu et en tirant ses partenaires vers le haut. Il a fait une belle entrée en tant que capitaine, chapeau à lui.
16: David Pagou avec Joël Wedem. Prochain match du Cameroun, mardi, face au Congo Brazzaville, qui s'est incliné 1-0 contre la Namibie pour le retour de l'emblématique Claude Leroy à la tête des Diables Rouges.
0: Dans les autres rencontres de cette première journée, victoire importante pour la Côte d'Ivoire.
16: Hervé Renard avait à cœur de réussir son retour. C'est chose faite avec un succès 2-0 sur le Ghana à Bouaké. Dans le même temps, la RDC s'impose sur la Guinée équatoriale 2-0 et le Zimbabwe domine la Sierra Leone 3-2. Bon début également pour la Mauritanie qui l'emporte 3-1 sur la Centrafrique. Dans le groupe H, en revanche, pas de vainqueur. De partout entre le Botswana et la Libye et un partout entre l'Ouganda et la Tunisie.
0: Et cette première journée d'éliminatoire se poursuit ce vendredi avec 14 rencontres en tout.
16: Une journée qui débutera et se conclura avec un finaliste de la dernière CAN. À 13h, TU, le Sénégal affrontera le Mozambique, tandis qu'à 19h, temps universel, le Maroc recevra le Gabon. En attendant, c'est un demi-finaliste de la dernière édition au Maroc, le Nigeria, qui entame sa campagne de qualification par la réception de Madagascar à Ouyo. Une rencontre que le sélectionneur malien des Super Eagles, Eric Schell, aborde avec un état d'esprit plutôt combatif.
15: Nous sommes motivés. Il s'agit avant tout d'envoyer un signal à tout le monde, à toutes les nations, de montrer qui nous sommes, qui est le Nigeria. C'est une question d'état d'esprit. Nous sommes à Ouyo. Nos adversaires doivent comprendre qu'ils viennent dans un véritable enfer. Je veux donc que mes joueurs fassent preuve d'une grande agressivité et d'une forte intensité sur le terrain. Qu'ils oublient ce qui s'est passé l'année dernière et qu'ils soient ambitieux. Nous pouvons espérer gagner tous les matchs.
16: Eric Schell avec Brighton Biola, Nigeria-Madagascar, coup d'envoi 16h, temps universel.
0: Et ensuite, plusieurs autres favoris vont entrer en lice à 19h TU.
16: L'Égypte face à l'Angola, le Mali contre le Cap-Vert, l'Algérie face à la Zambie et le Burkina Faso contre le Bénin. Nouveau cycle pour les étalons avec Amir Abdou à leur tête, un moment toujours particulier.
18: L'état d'esprit est bon, j'ai beaucoup d'émotions et c'est à nous aussi de gérer ce stress au niveau des joueurs. Je pense que les joueurs aussi sont des jeunes avec de l'envie et ils sont tous à l'écoute de ce qu'on veut mettre en place. Ils savent ce qu'on s'est dit entre nous, ce qu'on a pu échanger. Soit dans la configuration où on est, notamment quand on est dans le MT Chapeau 1, il faut aussi montrer que le Burkina fait partie de ces grandes équipes africaines et on doit relever le défi.
16: Burkina Faso, Bénin, coup d'envoi 19h, temps universel.
0: Antoine Grenier pour les sports. C'est un entretien exclusif. Le président du Sénégal s'exprime sur RFI et France 24 en marge de l'Assemblée générale des Nations Unies. Bassirou Diomaye Faye revient notamment sur l'accord passé avec le Fonds monétaire international et sur la situation économique de son pays. Il évoque aussi les tensions politiques au Sénégal. Bassirou Diomaye Faye qui évoque également la place de l'Afrique au sein de l'ONU et qui affiche un soutien sans faille à la candidature de l'ancien président Macky Sall au poste de secrétaire général des Nations Unies.
19: Bonjour et bienvenue sur France 24 et sur Radio France Internationale et bienvenue à New York pour une interview exclusive avec le président de la République du Sénégal, Bassirou Diomaye Faye. Bonjour Monsieur le Président.
20: Bonjour Marc.
19: Avec moi pour cette interview, Mounia Daoudi de Radio France Internationale.
21: Bonjour Monsieur le Président.
20: Bonjour Mounia.
19: Monsieur le Président, nous sommes ici aux Nations Unies, des Nations Unies impuissantes souvent, presque ruinées, certains disent inutiles, avec une Afrique qui y est historiquement sous-représentée. Est-ce qu'il ne faut pas revoir totalement l'architecture internationale ?
20: C'est justement parce que les Nations Unies ne sont plus aujourd'hui à la hauteur de la mission qui est originelle, qui a été la sienne, qu'il faut s'y intéresser, la réformer et lui faire jouer le rôle qui devait être le leur, lui faire assumer la mission pour laquelle elles ont été créées. Cette organisation demeure importante. L'Afrique y est sous-représentée. Tous les discours depuis des années convergent sur la nécessité pour l'Afrique d'avoir un siège permanent au Conseil de sécurité. C'est un combat qui est en train d'être mené et nous espérons que les voix qui porte réellement la décision au sein de l'ONU qu'un continent qui doit faire 2,5 milliards de personnes à l'heure 2050 ne puisse être exclu des instances de décision de l'Organisation mondiale.
21: Ce combat, c'était celui d'Antonio Guterres, dont le mandat s'achève le 31 décembre. Pourquoi avez-vous choisi de soutenir Macky Sall, une candidature comme celle de Macky Sall, alors que tout le monde s'accorde à dire qu'elle n'a que très peu de chances d'aboutir ?
20: Je ne partage pas ce pessimisme sur la candidature de l'ancien président du Sénégal, M. Macky Sall. Tout au contraire, je pense qu'elle garde encore toutes ses chances de succès. En réalité, ceux qui sont ou celles qui sont considérées comme ayant des chances ne le seront que lorsque les PS5 auront décidé que leur candidature passe. On ne sait pas encore ce que seront les votes des membres permanents du Conseil de sécurité. Les jeux restent alors ouverts. Nous sommes en train de discuter avec ceux qui votent, ceux qui tiennent la décision. Et j'estime, contrairement à ces prédictions, que les chances sont réelles. Mais ce sur quoi je voudrais insister, c'est le profil du candidat. Je pense que vous venez de le dire tout à l'heure, l'Afrique est sous-représentée. Qui est de mieux aujourd'hui pour défendre une meilleure place de l'Afrique que le président Macky Sall? Qui est de mieux pour défendre la réforme de l'architecture financière internationale que le président Macky Sall, qui a subi les affres de la dette qui l'ont plombé par rapport aux ambitions qu'il a eues et qu'il partage avec beaucoup de pays du Sud? Je pense que sous ce rapport-là, il est de notre devoir de le soutenir en tant que Sénégalais, de le soutenir parce que nous pensons aujourd'hui que la place qui doit être celle de l'Afrique au sein de l'ONU ne peut être mieux défendue que par un Africain.
19: Alors, vous avez mentionné la dette, hein, cette fameuse dette cachée. Votre gouvernement vient de conclure un accord très attendu avec le Fonds monétaire international, hein, qui doit permettre un prêt de 2,2 milliards de dollars sur 3 ans. Alors, pour ça, il faut que votre dette deviennent soutenables. Il y a des négociations qui sont en train de s'ouvrir avec les créanciers multilatéraux et bilatéraux. Est-ce que vous espérez que ces négociations vont se conclure rapidement, plus rapidement que d'autres pays, par exemple, comme le Ghana ou la Zambie?
20: Je pense que c'est une préoccupation partagée tant par le Sénégal, qui a choisi le cadre commun du G20, que le cadre lui-même qui doit faire preuve d'efficacité et d'efficience, particulièrement sur la réduction des délais dans le cadre des négociations. En réalité, c'est ça qui fait les hésitations des États qui sont dans une telle situation à recourir à ce cadre. Sous ce rapport, nous avons des engagements fermes qui nous ont été donnés sur la réduction des délais. Nous espérons que chaque partie fera preuve de toutes les diligences possibles pour que nous allions plus vite et qu'au-delà du Sénégal, que d'autres pays qui fatalement vont se retrouver dans cette situation-là aient plus confiance à ce cadre qui a été institué aussi pour être choisi par les pays qui sont dans une situation comme la nôtre.
21: FMI rime souvent avec austérité. Il se dit que vous avez déjà accepté de baisser les subventions à l'énergie. D'autres mesures d'austérité risquent d'arriver également. Est-ce que finalement ce ne sont pas les plus démunis qui vont encore devoir payer le prix de ces politiques du FMI?
20: Au contraire, je pense que dans le cadre du Sénégal, ce que nous avons réussi, c'est de préserver le pouvoir d'achat des plus démunis, comme vous l'aviez dit. En 2026, nous avions programmé de payer 35 milliards de bourses de sécurité familiale. Nous avons décidé de doubler cette enveloppe. Cette même enveloppe de 70 milliards sera doublée en 2027 pour être portée à 140 milliards. Le registre national des bénéficiaires de ces bourses passe d'environ 500 000 à 1 million de bénéficiaires. Dans un risque d'austérité, comme on veut le faire croire, on ne recrute pas 2000 enseignants. On ne recrute pas plus de 2000 personnels de la santé. On ne fait pas autant d'investissements que nous sommes en train de faire dans d'autres domaines. Je pense que le Sénégal a réussi aujourd'hui à restaurer la confiance avec le peuple. Le Sénégal a réussi à restaurer sa confiance avec les partenaires et les investisseurs. Et nous sommes en train d'enclencher une phase que nous espérons qu'elle va très rapidement porter ses fruits par rapport à la qualité de vie des Sénégalais. C'est cela notre préoccupation quotidienne.
21: On se souvient, Monsieur le Président, que le limogeage de votre Premier ministre Ousmane Sonko est intervenu peu après une visite du Fonds monétaire international. Est-ce que finalement, c'est votre volonté d'avancer avec le Fonds qui a été l'objet de la rupture avec votre ancien compagnon de route?
20: Non, même pas. Nous avons eu des divergences persistantes sur certains sujets. Le président de la République que je suis l'avait choisi comme premier ministre en vertu des pouvoirs qui me sont conférés par la Constitution. Quand cette rupture de confiance a persisté, je me suis choisi un autre premier ministre. Et le Sénégal avance et la République est à l'heure. Et c'est la seule qui soit humiliable.
19: Le Sénégal doit accueillir les Jeux Olympiques de la jeunesse. C'est la première fois que des Jeux Olympiques vont se tenir sur le continent africain. J'imagine que c'est un immense motif de fierté, mais c'est aussi un défi logistique et sécuritaire. Est-ce que le Sénégal sera prêt?
20: On dira enfin, 150 ans, enfin que la flamme vienne en Afrique. Nous avons eu l'honneur et le privilège de l'accueillir au nom de l'Afrique. À ce stade, les infrastructures qui doivent accueillir les Jeux sont prêtes. Et nous travaillons aussi à continuer à parfaire le concept de sécurité des Jeux. Sous ce rapport, nous sommes confiants à quelques semaines des Jeux que le Sénégal sera prêt, que nous organiserons des Jeux à notre image, sobres mais festifs, mais que nous montrerons aussi une jeunesse qui n'a pas que la migration en ligne de mire, mais qui est débordante d'énergie, qui est fière et qui est prête à accueillir le monde dans notre hospitalité légendaire.
21: Sur le plan régional, Monsieur le Président, la situation sécuritaire au Mali, avec qui vous partagez une frontière, et plus largement dans les pays de l'AES, est préoccupante. Est-ce que vous ne craignez pas une contagion au Sénégal? Vous parliez des JOJ, justement. Est-ce que vous avez eu à déjouer des tentatives d'attaque terroriste ces dernières semaines?
20: Le Mali est un pays voisin qui le restera, parce que ni le Sénégal ni le Mali ne déménageront. Sous ce rapport, quand il y a des problèmes de sécurité de cette nature au Mali, ils concernent forcément le Sénégal. Le terrorisme n'a pas de frontières. Le pays où nous sommes l'a vécu, votre pays l'a vécu, d'autres encore l'ont vécu. Donc le Sénégal ne peut pas dire qu'il est à l'abri. Mais nous prenons toutes les mesures qui sont nécessaires en concertation avec les pays avec lesquels nous partageons cette menace réelle, par l'échange de renseignements et par tout autre mécanisme. Nous sommes même allés à un moment donné jusqu'à des patrouilles communes pour anticiper cette menace et enrayer toute tentative de frappe sur le Sénégal. Nous sommes tout à fait conscients du niveau de la menace dans toute la sous-région et cela nous concerne au plus haut point.
21: Merci Monsieur le Président d'avoir accordé cet entretien à New York à RFI et France 24.
20: Ça a été un plaisir, je vous remercie aussi.
0: Bassirou Diomaye Faye, interrogé par Mounia Daoudi et Marc Perelman. Vous pouvez retrouver cet entretien en longueur sur une vingtaine de minutes sur notre site internet RFI.fr, y compris d'ailleurs en vidéo avec le président sénégalais qui évoque entre autres aussi l'éventualité d'une dissolution de l'Assemblée nationale, le calendrier également des élections locales au Sénégal.
1: Notre ambition est de repenser la productivité centrée sur l'individu. Pour les créateurs, les technophiles, les dirigeants, les étudiants et leurs parents. Pour tous ceux sur cette planète qui veulent réaliser quelque chose. Parce que réaliser, c'est un mode de vie et de travail. C'est un état d'esprit rempli d'objectifs et de passion. Mais nous n'avançons pas seuls. Toute réalisation est le fruit d'une collaboration, nourrie d'intelligence collective, qui peut venir de n'importe où grâce à la mobilité et fondée sur la confiance.

0: 2-0 contre la Guinée équatoriale au stade de Martyr. Chancel Bemba et Yohan Wissa sont les deux buteurs. Prochain adversaire des Léopards de la RDC, le Zimbabwe.
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0: La CENI pense déjà aux élections de 2028 et veut mobiliser les fonds pour l'organisation de ces scrutins malgré le contexte sécuritaire. Le président de la Commission électorale nationale indépendante a rencontré le vice-premier ministre et ministre du budget jeudi. Il lui a présenté les besoins prioritaires de la centrale électorale.
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0: Épidémie à virus Ebola dans la province du Haut-Ouélé, on parle d'au moins 152 décès sur plus de 300 cas signalés. L'alerte de la députée nationale Geneviève Inakossi qui s'inquiète de la montée en puissance des contaminations. La prise en charge pose toujours problème et c'était le plaide pour l'implication personnelle du chef de l'État Félix Tshisekedi. Naufrage sur le lac Tanganyika, les bilans provisoires passent de 26 rescapés à 43, dont 4 sujets tanzaniens. Le bateau a quitté Kigoma en Tanzanie en direction des Kalemie dans le Tanganyika. Le bateau a sombré avec toute sa charge au village Mapera dans le territoire des Kalemie. Et le ministre provincial de transport Noris Molongoi précise que le bateau transportait 84 personnes et plusieurs marchandises. Accord RDC États-Unis sur les mines, il y a beaucoup d'avancées selon le ministre Lua Tumba Kabamba. À l'issue d'un entretien que la première ministre Judith Suminwa Tuluka a accordé à la sous-secrétaire d'État aux affaires politiques Alison Hawker, bilan positif a été dressé à ce stade sur les accords signés l'année dernière entre Kinshasa et Washington.
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0: Encore une fois, bonjour et merci de votre fidélité à Top Congo FM. Éliminatoire Cannes 2027, les Léopards de la RDC se sont imposés 2-0 contre la Guinée équatoriale hier au stade de Martyr. Le but des Fèves congolais a été marqué dès la 4e minute, le premier donc par le capitaine Chancel Bemba. Le second a été marqué à la 72e minute, but signé Yohan Wissa. Une réalisation qui a scellé les succès congolais et offert 3 points importants à la sélection nationale. La RDC affronte dans les 4 jours le Zimbabwe. Un nouveau résultat favorable permettrait aux Congolais de renforcer leur position et d'envoyer un message clair à leurs concurrents.
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0: Accord RDC États-Unis sur les mines. Il y a beaucoup d'avancées selon le ministre Lua Tumba Kabamba. À l'issue de l'entretien que la première ministre Judith Suminwa Tuluka a accordé à la sous-secrétaire d'État aux affaires politiques Alison Hawker, bilan positif a été dressé à ces stades sur les accords signés l'année dernière entre Kinshasa et Washington. C'est ce qu'indique le ministre de Mines, Lua Tumba Kabamba, est à New York au micro de Christian Dosakweno.
4: Il y a eu des grandes avancées, comme vous le savez. Nous avons par exemple chez MAF qui va bientôt entrer en production, au début de l'année prochaine déjà. Les constructions sont très avancées. Mais également, il y a des milliers d'emplois que nous avons pu sauver au niveau de schéma. Et bien sûr, un plan pour encadrer les artisanaux également. Et du côté du front de l'exploration, il y a plusieurs permis qui ont été octroyés à Cobalt, qui s'est déjà mis au travail. Et donc, il y a des belles perspectives pour qu'on puisse découvrir de nouveaux gisements. C'est vrai, nous avons des discussions aussi avec Cobalt pour voir comment faire avancer le front du projet de lithium. Les parties prenantes sont en discussion, mais ce sont des discussions qui sont très, très contenues dans le cadre que nous avons défini du steering committee. Et donc, nous en parlerons dans ce cadre-là.
5: On a beaucoup parlé du fait que les sociétés américaines étaient privilégiées pour certains marchés. Est-ce qu'il y a beaucoup de sociétés américaines qui ont fait valoir cette primauté?
4: Effectivement, nous avons vu beaucoup de sociétés américaines sur plusieurs domaines, pas seulement les mines d'ailleurs, dans le domaine de la santé notamment. On a vu une grande montée en puissance des sociétés américaines, tout ce qui est en matière de laboratoire, d'analyse, de santé pour les populations, mais également dans le domaine de l'éducation et dans le domaine de l'intelligence artificielle. Il y a beaucoup d'appétit en ce moment-ci pour les compagnies américaines qui toquent à notre porte.
0: C'était le ministre de Mines, Lua Tumba Kabamba, qui répondait aux questions de Christian Lusakweno. Et cette bonne nouvelle pour l'économie congolaise, la République démocratique du Congo conserve son éligibilité à l'AGOA. Le régime commercial préférentiel américain désormais reconduit jusqu'en décembre 2028. Cette décision permet aux producteurs et exportateurs congolais de continuer à bénéficier d'un accès privilégié au marché américain avec l'exonération des droits de douane pour les produits répondant aux conditions du dispositif. Une confirmation accueillie avec soulagement par le gouvernement congolais qui appelle désormais les opérateurs économiques à saisir pleinement les opportunités offertes par ces régimes préférentiels. On écoute Richard Nicholson, il est conseiller administratif à l'ambassade des États-Unis en RDC.
6: Nous sommes heureux de venir porteurs d'une bonne nouvelle vers les États-Unis d'Amérique aujourd'hui. La bonne nouvelle est le renouvellement de l'AGOA qui va permettre à la RDC d'amener aux États-Unis beaucoup plus de produits et sans taxes et sans duties. Le gouvernement de la RDC a été très content et est en train de voir la possibilité avec une grande ferveur de participer à ce programme ici dont il est question de l'AGOA. Et il voit dans l'AGOA une opportunité de faire connaître ses produits d'une manière plus forte aux États-Unis, mais aussi il voit dans ce partenariat l'opportunité de pouvoir faire en sorte que les deux peuples, américains et congolais, puissent socialiser davantage. Nous allons confier cette tâche-là à notre équipe commerciale et économique pour pouvoir réunir toutes les informations nécessaires quant aux règles et régulations autour de effectivement l'AGOA, tout ce qu'il y a à voir avec les règles pour pouvoir effectivement accéder au sol américain avec les produits congolais. Alors, ce qui est important à noter ici, c'est que le partenariat est déjà renouvelé. Mais il faut juste que toutes les règles soient en place et nous allons transmettre ce document-là auprès des instances gouvernementales et toutes les parties prises afin que chacun en soit informé.
0: Créer des emplois pour améliorer les conditions de vie des Congolais et éloigner les jeunes des groupes armés, c'est l'un des axes de la collaboration entre la RDC et la Banque mondiale. Les sujets étaient au centre des échanges mercredi à Kinshasa entre le gouvernement congolais et le directeur régional des opérations de la Banque mondiale. L'institution mise notamment sur trois corridors, dont les corridors de la paix entre Mbujimayi et Bukavu. José Ipachi.
7: Ces concertations se sont déroulées dans un contexte des échanges houleux sur ce qui devait être fait lors du premier partenariat, ce qui n'a pas été fait de part et d'autre, avant de voir le directeur régional des opérations de la Banque mondiale faire la proposition concernant les trois corridors. Albert Zeifak.
8: Le premier corridor, c'est qui va du port en eau profonde de Banana jusqu'à Kolwezi. Le deuxième corridor, c'est de l'hôpital. Et le troisième corridor, qui va de Mbujimayi à Bukavu, c'est le corridor de la paix, qui va ouvrir dans le centre du pays à l'activité économique de l'Est, mais qui va aussi permettre à l'agriculture et on espère qu'en créant des opportunités d'investissement et d'emploi plus rémunérateur que les groupes armés, beaucoup de jeunes armés s'installent sur ce corridor. Et ça, c'est la prévention.
7: Au nom du gouvernement de la RDC, le ministre d'État en charge du développement rural a, après avoir soulevé certaines préoccupations, appuyé la proposition de la Banque mondiale, ingénieur Grégoire Mouchaïl Moutom.
9: Le gouvernement n'a pas seulement les trois corridors. Mais je soutiens votre vision parce que Madame la Première ministre vous a déjà accueilli, a compris ce que le gouvernement devait faire avec vous. Je pense que nous avons fait un très bon exercice. Nous devons continuer à travailler avec la Banque mondiale. Nous avons besoin de la Banque mondiale. La Banque mondiale a besoin aussi de nous accompagner.
7: Sous la modération de Brigitte Kapinga, coordonnateur général de Star RDC, ces concertations ont vu la ministre du Genre, Famille et Enfants et le ministre délégué au ministère de la Défense et des anciens combattants prendre la parole en présence de certains secrétaires généraux présents dans la salle. Ces concertations se clôtureront le 30 octobre 2026, à en croire le ministre d'État en charge du développement rural, l'ingénieur Grégoire Mouchaïl Moutom.
0: José Ipachi sur Top Congo FM. La République démocratique du Congo veut tirer profit de ses crédits carbone, à l'instar du Brésil. Et plusieurs réformes sont envisagées par le ministère de l'Environnement, Développement durable et Nouvelle Économie du Climat à ces sujets. La question a été évoquée lors d'un échange à Kinshasa entre la ministre de l'Environnement, Marie Nyange, et le gouverneur de la Banque centrale du Congo. On écoute André Wameso.
10: J'ai été invité par Madame la ministre de l'Environnement par rapport aux réformes louables qu'elle est en train de mener, notamment dans le domaine du crédit carbone. Vous savez que notre pays est un poumon écologique important, à l'instar du Brésil, mais nous n'avons pas encore un marché de crédit carbone organisé. Ce sont les réformes courageuses qu'a menées Madame la ministre Nyangwe. Que maintenant nous avons la loi carbone. Il s'agit maintenant au niveau de la Banque centrale. La Banque centrale a été sollicitée par la ministre pour au fait loger le registre des crédits carbone pour permettre permettre au fait à avoir ce qu'on appelle la souveraineté sur ce registre avec au fait une institution indépendante reconnue comme telle où au fait il n'y aura aucune discussion sur le registre crédit carbone qui y sera logé. Je suis très ravi de pouvoir collaborer avec Madame la ministre de l'Environnement sur ce sujet. Je crois que les opportunités sont immenses pour notre pays, donc il fallait juste mettre en place des réformes importantes au niveau des standards internationaux pour crédibiliser au fait notre processus de certification de crédit carbone, et je crois que nous y sommes presque, et l'aboutissement de tout ça, ça sera le registre où tous ces crédits carbone, ces certificats crédit carbone seront logés au niveau de la Banque centrale, et ça permettra à notre pays de le monétiser.
0: C'était le gouverneur de la Banque centrale du Congo, André Wameso. Faire du Sankoro un grand bassin de production du riz pour renforcer l'autosuffisance alimentaire en RDC, c'est le message adressé aux agriculteurs de cette province par le ministre de l'Agriculture, Moïndo Nzangi, qui est en visite dans le Sankoro. Le ministre a encouragé les producteurs à intensifier la culture du riz afin de contribuer à nourrir la population et à réduire progressivement la dépendance du pays aux importations. Le ministre d'État Moïndo Nzangi au micro de Trésor Kiyombo.
11: Je voudrais vous dire ceci. Dans ce pays, la République démocratique du Congo, les gens mangent le riz qui vient de Pakistan et de l'Inde. Alors que vous êtes en train de produire le riz ici à Opeta. La mission que je viens vous donner maintenant, c'est que vous ici à Sankoro, vous devez maintenant produire pour les autres. Dans notre grand programme national de riz, nous avons choisi trois provinces. La première province, la province de Mongala. La deuxième province, c'est la province de Tchopo. Et maintenant le plus grand qui est le troisième, c'est le Sankoro. Et pour les Sankoro, c'est tous les territoires. C'est pour ça que pour y arriver, je vous ai apporté quelque chose. La première chose que je vous ai apporté, ce sont les tracteurs que vous voyez là-bas. Le deuxième objectif, c'est que les agriculteurs ne doivent pas cultiver seulement pour manger. Ils doivent cultiver aussi pour avoir de l'argent. Ça s'appelle culture pérenne. Le numéro un, c'est le palmier. Ah oui. Le deuxième que je vous amène ici, c'est le café. La troisième culture que je vous amène ici, c'est le cacao. L'année passée, un kilo de cacao était à $10. Si tu as fait seulement un hectare, à la troisième année, tu peux produire 3 tonnes par hectare. Vous êtes à 30 000.
0: C'était Moïndo Nzangi, ministre de l'Agriculture. Plusieurs décès de gens enregistrés suite à la maladie à virus Ebola dans la province du Haut-Uele. On parle de 152 décès et de nombreux cas signalés. L'alerte de la députée nationale Geneviève Vinagosi Kasungo qui s'inquiète de la montée en puissance des contaminations. La prise en charge pose toujours problème. Geneviève Vinagosi Kasungo appelle à l'implication personnelle du chef de l'État, Félix Tshisekedi. On l'écoute au téléphone de Marcel Kitambala.
12: 152 décès sur 326 cas confirmés. 8 ont des santé touchées sur les 13, avec Dungu et Wacha, qui se sont ajoutés dans les 6 zones précédemment affectées dans le Haut-Uele. L'ampleur de la maladie est loin supérieure aux chiffres officiellement publiés. Les malades sont dans les communautés, à défaut des centres de traitement, des centres d'isolement, des triages, à défaut des laboratoires dans plusieurs zones de santé affectées. Parler de baisse des cas dans ces contextes, c'est mal connaître la réalité sur terrain. Alors que des axes à forte densité et mobilité comme Bolé-Bolé, Vatican, Matete, Mambati n'ont aucune capacité de diagnostic, d'isolement, des triages ou des préventions du contrôle des infections. Le transport des patients, même des échantillons, pose problème et demande parfois de parcourir jusqu'à 100 km pour atteindre le laboratoire le plus proche. Le contraste, c'est l'annonce des millions mobilisés par-ci par-là auprès des partenaires sans aucun impact visible sur le terrain. Où vont et à quoi servent toutes ces ressources? Il est temps de quitter les annonces, les promesses, les tapages pour passer aux actions concrètes sur terrain et aux bénéfices réels des communautés affectées. Je voudrais par cette occasion solliciter l'implication personnelle du président de la République pour siffler la fin de la récréation. Ebola ravage la population des zones affectées dans le Haut-Uele.
0: C'était la députée nationale Geneviève Inagosi Kasongo. Et face à la progression du virus, Boudi Boumio dans l'est du pays,
13: Médecins sans frontières et le ministère de la Santé lancent l'étude Bravo. Objectif, tester l'efficacité du vaccin Hervebo auprès de 20 000 soignants en première ligne en Ituri et au Nord Kivu. Bien que conçu à l'origine contre la souche Zaïre, ces vaccins pourraient offrir une protection cruciale et réduire les formes graves de la maladie. Peggy Wabeno.
14: C'est une véritable course contre la montre qui s'est engagée depuis Bounia. Alors qu'aucun vaccin ni traitement spécifique n'existe à ce jour contre la souche Bundi-Bugyo, les autorités de santé et Médecins sans frontières ont fait le choix d'une mesure transitoire mais prometteuse. Le vaccin Hervebo, déjà homologué et largement utilisé en RDC, pourrait en effet offrir une protection croisée. Si son efficacité directe contre Bundi-Bugyo reste à démontrer cliniquement, les données scientifiques préliminaires suggèrent qu'il pourrait réduire la sévérité de la maladie et limiter le nombre de décès chez les personnes exposées. Pendant 6 mois, l'étude Bravo va ainsi suivre 20 000 travailleurs de santé volontaires, une population clé en première ligne face au danger. Mais attention, provient le docteur Gigi Manangama de Médecins sans frontières. Ce vaccin ne remplacera pas les mesures strictes de prévention et de contrôle des infections sur le terrain. Il s'agit d'un outil de protection supplémentaire pour renforcer les équipes en attendant la mise à disposition de vaccins spécifiques actuellement en cours de développement.
13: Peggy Wabeno sur Top Congo FM. Près de 10 morts en 3 semaines à cause de l'alcool. C'est les bilans alarmants enregistrés dans la seule chefferie de Babila Babombi en territoire de Mambasa. Ces boissons fortement alcoolisées, vendues sans aucun contrôle, déciment la jeunesse. Grace Kaki, une activiste des droits humains sur place, tire la sonnette d'alarme. Il est au micro d'Erickson Louemboué.
15: Venons de documenter plus de 5 personnes qui sont décédées à cause de la consommation de boissons fortement alcoolisées au cours du mois de septembre 2026. Et d'autres personnes aussi, jeunesse, sont affectées par d'autres maladies. Et nous appelons surtout que les autorités de barrer la route à ces boissons fortement alcoolisées, car nous avions déjà alerté maintes fois que ces boissons nuisent à la santé de la jeunesse, mais jusqu'à présent, les autorités font les sourdes oreilles. Nous les appelons de s'impliquer pour sauver la jeunesse. Nous appelons aussi la jeunesse de cesser de consommer ces boissons car ça détruit la santé de la jeunesse. Et c'est nous, les Congo de demain, notre personne, notre jeunesse sont affectées actuellement par plusieurs sortes de maladies à cause de la consommation de ces boissons fortement alcoolisées.
13: On va poursuivre l'actualité avec la santé. Toujours autonomiser les pharmaciens pour un avenir meilleur en santé. C'est le thème de la journée mondiale des pharmaciens célébrée ce vendredi 15 septembre. Le thème met l'accent sur la nécessité de donner aux pharmaciens des compétences, la reconnaissance et les conditions de travail nécessaires pour répondre aux nouveaux défis sanitaires. L'objectif est de permettre aux pharmaciens de jouer pleinement leur rôle dans l'accès aux médicaments et aux soins, la prévention des maladies, les bons usages de médicaments, l'amélioration des résultats de santé des patients, le renforcement de la résilience des systèmes de santé, la durabilité des systèmes sanitaires également. Donner aux pharmaciens les moyens d'agir pour une meilleure couverture universelle, c'est le thème choisi par la RDC pour célébrer cette journée. Et à cette occasion, le Centre des recherches pharmaceutiques de l'OSI a choisi de rendre hommage à son feu promoteur qui a beaucoup milité pour le développement du secteur pharmaceutique en RDC avec la mise en place de plusieurs produits curatifs. Suivez le directeur général du Centre des recherches pharmaceutiques de l'OSI, le pharmacien Dadi Batang-Opessa, ainsi qu'un aperçu historique avec le feu pharmacien Batang-Opessa alias Maladiar, Manalaria et Manacovid.
16: Nous avons voulu vous faire un aperçu historique de ce qu'est notre secteur pharmaceutique en RDC, en vous faisant suivre les propos d'une icône de notre secteur, à la personne du feu pharmacien Étienne Flaubert Batang-Opessa, alias Manadiar, Manalaria, Manacovid, maître en sciences pharmaceutiques de l'Université de Montréal au Canada.

0: après l'autre. Un des premiers pharmaciens congolais, le tout premier pharmacien qui remplace les blancs à l'IM, devient directeur de l'école d'assistant pharmacien de Kasumu Santé. Lorsque nous terminons en 71, je suis affecté à l'IM, où un an plus tard, lui accède à d'autres postes. Moi, je deviens directeur de l'école d'assistant pharmacien. Quelques années plus tard, je pars aux études au Canada. Kindeng me remplace comme directeur de l'école d'assistant pharmacien. Plus tard, Lucas va devenir directeur de la pharmacie médicaments et laboratoire. Beaucoup plus tard, Batang aussi sera directeur de la pharmacie médicaments et laboratoire au ministère de la Santé. Kindeng le deviendra aussi plus tard. En fait, nous nous sommes succédés dans la direction. Lucas était dans le premier comité comme vice-président. Il avait achevé le mandat du pharmacien Kalonji à la Farza, parce que Kalonji devait se déplacer à la Gécamine où il devait aller travailler. Lucas est devenu président, le premier président de l'association des pharmaciens congolais. Le troisième mandat, Batangu, est président de l'association des pharmaciens congolais. Travaillant avec Kindenge, nous étions les membres du troisième comité qui avions donné à l'association les sièges, les numéros de téléphone et avons commencé le feuillet avec le professeur Kalinda. Ce n'est pas pour rien que nous avons cherché à faire parler l'aîné Lukasu et le pharmacien Kindenge, un administratif chevronné.
1: Parlons encore de ce naufrage sur le lac Tanganyika. Le bilan provisoire passe de 26 rescapés à 43, dont 4 sujets tanzaniens. Le bateau a quitté Kigoma en Tanzanie en direction de Kalemi dans le Tanganyika. Le bateau sombré avec toute sa charge au village Mapera dans le territoire de Kalemi. Dépêché sur les lieux du drame par le gouverneur de province, le ministre provincial du transport Norris Mulongoi précise que le bateau transportait 84 personnes et plusieurs marchandises. Il indique aussi que le mauvais chargement et le déséquilibre du capitaine a échappé. Décogner donc une pirogue et sont parmi les principales causes ayant entraîné le naufrage du bateau. Le ministre affirme par ailleurs que les recherches se poursuivent pour retrouver d'autres disparus. On écoute Norris Mulongoi au téléphone de Fabien Cambizi.
2: Les bateaux avaient quitté à 19h à Kigoma vers Kalemi. Le nombre de personnes à bord, ils ont estimé à 84 personnes, dont 12 membres d'équipage, plus 3 stagiaires, 69 passagers hormis les enfants. Et nous avons également 43 rescapés, dont 15 membres d'équipage et 28 passagers. Nous avons également répertorié 3 enfants qui sont rescapés. Notez également qu'il y avait parmi les rescapés, 4 sujets tanzaniens, tous qui sont en vie. La recherche continue sur les larges du lac et nous sommes venus superviser toutes ces opérations pour nous rassurer que tout se passe bien avec le concours de services et tous les services de sécurité et les autorités locales. Donc voilà pourquoi nous avons lac et nous sommes venus superviser toutes ces opérations pour nous

0: Andovira et des hauts plateaux de Fizi. C'est le gouverneur du Sud Kivu qui l'annonce. Jean-Jacques Porossi précise que plusieurs condamnations ont été prononcées contre des militaires indisciplinés et des faux Wazalendo en audience foraine.
1: Le Sud Kivu, nous sommes ici à la capitale provinciale provisoire des institutions du Sud Kivu, Uvira, et la situation est calme. Tous ces jours-ci, il n'y a pas de problème.
2: Et quelle est la situation à Minembwe ?
1: À Minembwe, Lulenge, Mulenge, Bijombo, c'est-à-dire dans les hauts plateaux d'Uvira et de Fizi, la situation est aussi calme.
2: On a appris qu'il y avait des affrontements ces derniers jours. L'ennemi tentait de prendre plusieurs positions des FRDC.
1: L'ennemi a été neutralisé et ça fait longtemps, c'est pas seulement maintenant, ça fait plusieurs semaines qu'il a essayé d'attaquer nos positions, mais donner nos forces de défense et de sécurité appuyées par nos Wazalendo et les patriotes burundais se comportent très très bien sur le terrain.
2: Comment se déroule, comment évoluent ces audiences foraines?
1: Ces audiences foraines se portent très très bien au niveau du rond-point Kavimvira, c'est-à-dire la connexion entre la route nationale numéro 5 et numéro 30, c'est-à-dire la route qui quitte Bujumbura, plus précisément la douane Gatumba-Kavimvira jusqu'au rond-point Kavimvira, Bukavu jusqu'à Uvira, où les citoyens peuvent venir écouter tous les jours des procès publics, des militaires, ainsi que des faux Wazalendo et d'autres présumés criminels qui sont rendus coupables de crimes, fuites devant l'ennemi sur les lignes de front, érection des barrières illégales sur la route nationale numéro 5 et numéro 30, torture, assassinat, ainsi de suite, violence faite aux femmes.
2: Vous aviez parlé de 180 personnes en détention. Est-ce qu'il y a eu déjà des condamnations prononcées par les différentes compositions?
1: Oui. Les condamnations sont fortes. Il y a des condamnations à perpétuité. Les peines sont sévères et je dois dire ici que certains cas ont été transférés à Kinshasa il y a quelques jours.
0: Jean-Jacques Porossi, je rappelle qu'il est gouverneur du Sud Kivu. Il répondait aux questions d'Éric Ambago. Le cadre de concertation provinciale de la société civile de la Mongala en colère. Il projette une marche pacifique ce samedi 26 septembre pour dénoncer la recrudescence de l'insécurité et l'état de délabrement très avancé de la voirie urbaine de Lissala. L'annonce a été faite jeudi par le secrétaire exécutif et porte-parole des circonstances de cette organisation. Moïse Baimopala précise que cette initiative permettra à la société civile de s'exprimer face à la gestion de la province. On l'écoute au téléphone de Rémi Moulingati.
3: Cette marche citoyenne a notamment pour objectif de permettre à la société civile et la notabilité de la Mongala d'exprimer publiquement leur position sur la situation actuelle de la province qui est marquée par une recrudescence de l'insécurité. Le cas récent est celui de la commune rurale de Binga où deux camps distincts, Ndoko et Mozolo, se sont affrontés faisant un bilan de 3 morts mais aussi attirer l'attention sur l'état de délabrement très avancé des routes et de la voirie urbaine de Lissala ainsi que sur la multiplication des érosions qui apparaissent quotidiennement et ont fortement endommagé, voire détruit plusieurs artères de la ville. Cette marche vise également à exprimer leur opposition au retour aux fonctions du gouverneur de province, M. Jean-Colin Makaka. À travers cette démarche, les organisateurs entendent faire connaître leurs préoccupations et leurs revendications auprès des autorités compétentes dans le strict respect des voies légales et démocratiques. Ainsi, dans le souci de préserver la paix, la cohésion sociale unitée entre les filles et fils de la Mongala, nous sollicitons respectivement à son Excellence Félix-Antoine Tshisekedi, président de la République, chef de l'État, de le démettre de ses fonctions de gouverneur de province de la Mongala.
0: La RDC veut accélérer la mise en œuvre de sa politique nationale de justice transitionnelle. La deuxième réunion du cadre des concertations consacrée à cette question s'est penchée jeudi à Kinshasa sur le renforcement de la commission provinciale Vérité, Justice et Réconciliation du Kasaï central, l'accompagnement des victimes et l'institutionnalisation de la médecine légale. Les Nations Unies et l'Union Européenne saluent les avancées enregistrées tout en appelant à renforcer les mécanismes existants et mieux coordonner. Les interventions, les travaux ont été lancés par le ministre des Droits Humains, Samuel Bemba Kabuya, et dirigés par le directeur du Bureau conjoint des Nations Unies aux droits de l'homme, Cyril Milando.
4: Pour le ministre des Droits Humains, Samuel Mbemba, la justice transitionnelle ne doit pas se limiter à la réparation des préjudices du passé. Elle doit contribuer à restaurer la confiance, à renforcer la cohésion sociale, consolider l'état des droits et créer les conditions d'une paix durable. Selon le directeur du Bureau conjoint des Nations Unies,

0: droits de l'homme, les avancées en matière de justice transitionnelle sont très encourageantes. Mais il y a encore des défis dans leur mise en œuvre. Patrice Vaillard.
1: Aucun acteur ne peut réussir seul. Le gouvernement, les institutions nationales, la société civile, les Nations Unies, l'Union européenne, l'Union africaine et tous leurs États membres doivent agir de manière concertée et coordonnée dans une et autour d'une vision commune.
0: Un appel également relayé par le chef de la délégation de l'Union européenne en RDC qui insiste sur la vérité, la justice, la réparation et la reconnaissance des victimes comme élément du processus de consolidation de la paix. Douglas Carpenter.
2: L'Union européenne, avec ses États membres, est engagée de longue date en faveur de la justice transitionnelle, au service des droits humains, de la démocratie et de l'État de droit.
0: La conseillère politique près l'ambassade de Belgique en RDC, Grit Grégoire, a réaffirmé l'engagement de son pays en faveur de la justice transitionnelle et de la lutte contre l'impunité. Au cœur des échanges, la nécessité de transformer les engagements institutionnels en actions concrètes, coordonnées et accessibles aux victimes au Kasaï central.
3: Cyril Milando. La province de Sankoro a vécu mercredi une mobilisation d'un genre particulier à l'initiative de la Fédération des entreprises du Congo. Une marche pacifique a réuni les opérateurs économiques et une partie de la population pour exprimer haut et fort leur gratitude envers le chef de l'État Félix Tshisekedi et la première ministre Judith Suminwa. Le temps de la marche, toutes les activités commerciales de la ville sont restées fermées et avant de reprendre normalement une fois les cortèges arrivés à son terme, les organisateurs ont tenu à saluer l'écoute dont ont fait presque preuve les hautes autorités du pays face aux revendications portées depuis plusieurs mois par les acteurs économiques de la province. Au cœur de ces doléances, la question de l'implantation effective des directions provinciales de la DGI, de la DGDA, de l'OCC, de la SNEL ainsi que d'autres services publics au Sankoro. Une revendication désormais attendue et salue les marcheurs. Arrivés au terme de leur parcours, les représentants de la FEC ont lu leur message devant les représentants de l'administrateur du territoire de l'Odja, marquant ainsi officiellement l'aboutissement de cette démarche citoyenne. Activa Assurance et la Fédération congolaise de golf scellent un partenariat. La signature du protocole d'accord est intervenue mercredi à Kinshasa. L'objectif est d'offrir aux membres de la fédération une couverture en responsabilité civile et en individuel accident. 5% sur l'assurance automobile Activa Auto. À travers cette collaboration, Activa Assurance entend renforcer sa proximité avec la communauté des golfeurs et leur proposer des solutions d'assurance adaptées à leurs besoins. Détail, Béro Matanda.
4: Ce partenariat vient répondre à certains besoins de la Fédération congolaise de golf. Pour Activa Assurance, apporter des solutions aux préoccupations de ses clients fait partie de sa mission. Patrick Nou est le directeur général d'Activa Assurance RDC.
5: C'est un honneur pour Activa de pouvoir aujourd'hui procéder à la signature de cette convention qui lie Activa à tous les golfeurs de la République. Cette idée a germé au sein de la fédération qui est à la recherche d'un assureur pour les accompagner sur une réponse à apporter aux prérogatives qu'ils avaient au point de vue international. On dit chez nous Activa, lorsqu'un client se retrouve face à des situations, ce que nous cherchons le plus c'est de trouver une solution. Donc, Activa en tant que société d'assurance, c'est vrai, nous travaillons sur des produits d'assurance, mais nous sommes soucieux aussi du bien-être de la population congolaise et surtout de celle qui la représente, notamment les golfeurs. Et nous avons voulu accompagner le président à vous donner un produit qui soit en mesure de répondre aux normes internationales, une assurance qui vous protège.
4: Du côté de la Fédération congolaise de golf, cet accord est accueilli avec beaucoup d'intérêt. Beston Tshisele est le président de la Fédération.
6: Avant de choisir Activa, nous avons fait le tour. Activa nous a proposé une offre qui répondait réellement aux besoins de la pratique golfique dans le monde. C'est une étape très importante, non seulement pour Activa, mais aussi pour tous les golfeurs qui vont se sentir à l'aise quand ils vont jouer ailleurs. En plus, il est recommandé d'avoir une licence pour pouvoir jouer pratiquement dans tous les clubs du monde entier, parce que derrière cette licence, il y a une assurance en responsabilité civile.
4: Un partenariat gagnant-gagnant conclu pour une durée initiale de 3 ans.
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5: Chrysler TVH, bienvenue à l'écoute de ces communiqués de l'Université officielle de Rwenzori. L'Université officielle de Rwenzori porte à la connaissance des anciens et nouveaux diplômés d'État ainsi que les diplômés AD des ITEM et IM que les inscriptions pour l'année académique 2026-2027 ont déjà débuté et se poursuivent tous les jours ouvrables de 8h juste à 15h30 à la paritora centrale de ce complexe administratif situé sur le boulevard Nyamwisi, route aérodrome Rwanda, quartier Kitulu numéro 4. L'IOR organise les recherches scientifiques, les enseignements théoriques et pratiques dans les filières, mentions et domaines ci-après. Domaine des sciences de la santé, filière de la santé publique avec 3 mentions, épidémiologie, management des politiques et systèmes de santé, santé, environnement et développement durable, filière des sciences bucco-dentaires, domaine des sciences psychologiques et de l'éducation, filière des psychologies avec 3 mentions, psychologie clinique, psychologie du travail, psychologie scolaire, filière des sciences de l'éducation avec 2 mentions, pédagogie scolaire, administration et planification de l'éducation, filière de l'éducation à la paix, domaine des sciences économiques et de gestion, filière des sciences de gestion avec 1 mention gestion financière, filière des sciences économiques avec 1 mention économie de développement, filière d'informatique de gestion avec 1 mention informatique appliquée à la gestion des entreprises, domaine des sciences et technologies, filière de biologie, gestion de l'environnement, géologie. La préparatoire pour les candidats qui fréquenteront le génie, filière de génie électrique, génie civil ou ingénierie des systèmes de transport routier, structures et ouvrages à et ouvrages d'art hydraulique et construction hydraulique, filière de génie informatique, filière de génie électronique, domaine des sciences juridiques, politiques et administratives, filière des sciences juridiques avec mention droit public, droit économique et social, droit privé et judiciaire, droits humains, filière des relations internationales, filière des sciences politiques et administratives, avec mention sciences politiques et sciences administratives et management. Domaine des sciences de l'homme et de la société, filière des communications appliquées, avec mention presse, information et communication publique, communication stratégique des organisations. Filière d'anthropologie, filière des études des genres, filière des études des genres, en partenariat avec l'école d'ingénieurs de l'Université de Goma, filière des sociologies. Les éléments du dossier sont les suivants et doivent être fournis au complet dans une farde à tringle. Les bulletins d'inscription à l'IOR à retirer au service des inscriptions de l'université, photocopie du diplôme d'État pour les anciens diplômés ou son équivalent pour les étrangers, photocopie de la revue de l'inspection pour les nouveaux diplômés, photocopie des bulletins d'air ou bulletins des 5e et 6e sous-anciennes appellations, attestation de naissance, attestation de nationalité, attestation de mariage ou célibat, attestation de bonne vie et mœurs, attestation d'aptitude physique signée par un médecin d'État, 6 photos passeport des mêmes tirages, photocopie de la carte d'identité recto verso sur la même page, les curriculum vitae. Pour tout autre renseignement, contactez la paritora centrale de l'IOR qui vous souhaite la bienvenue dans ces hauts lieux du savoir. Fête à Butembo, le 7 juillet 2026, c'est le secrétariat général académique de l'IOR, Dr Mboussa Maombi Masinda, professeur associé à Parafé.
6: Communiqué nécrologique, programme des obsèques de Léana Imani Kisukulu, fille de Ismaël Kabuyaya Kisukulu et Fra Mitavo Dorcas Kisukulu, jeudi 14 septembre à partir des 18h juste, veille mortière au domicile familial.

0: filiale à Kihinka, référence résidence au PDG Alpha, vendredi 25 septembre à 10h à 11h30, culte de consolation à l'église au Sebze pour l'Igosta Emigel, et de 11h30 à 12h juste, ça sera le retrait d'Icor à la morgue de l'hôpital de Kitatumba. À 12h juste, départ pour l'enterrement au cimetière familial à Musinda Kahandu. Et puis à 14h juste, ça sera le retour à la maison familiale à Kihinga pour un bain de consolation. Voilà, c'était le programme des obsèques de la fille Léana Imani Kisokolo, la fille d'Ismaël Kabuyaya, ainsi journaliste.
1: Et voilà, c'est tout pour ce carnet de communiqués. Merci de l'avoir écouté.
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0: 11 février 1990, Nelson Mandela est libre.
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2: Parce que le point zéro de Dieu est plus que le point mille du diable. Jésus mourant à la croix, point zéro a vaincu le diable. C'est pourquoi sa résurrection est une explosion. Car si je peux te vaincre par ma mort, qu'est-ce que je te ferai par ma vie? Si la mort de Christ nous donne la victoire sur le diable, alors la vie de Christ. Il a préféré l'opprobre de Christ qu'avoir le château de Pharaon. Et il avait un appel, mais n'avait pas la puissance de l'appel. Oui, j'aime quand Dieu parle des hommes puissants quand ils étaient impuissants. Ça encourage les impuissants à croire qu'ils seront puissants. Nous sommes debout, nous allons lire Exode 3, 1, 6. Le thème de mon message, c'est les exigences de la présence de Dieu. Exode 3, 1 à 6. Vous y êtes, hein? Ok. Moïse faisait paître le troupeau de Jéthro, son beau-père, sacrificateur de Madian, et il mena le troupeau derrière le désert et vint à la montagne de Dieu à Horeb. L'ange de l'Éternel lui apparut dans une flamme de feu, au milieu d'un buisson. Moïse regarda, et voici le buisson était tout en feu, et le buisson ne se consumait point. Moïse dit, « Je veux me détourner pour voir quelle est cette grande vision, et pourquoi le buisson ne se consume point. » L'Éternel vit qu'il se détournait pour voir, et Dieu l'appela du milieu du buisson et dit, « Moïse, Moïse. » Et il répondit, « Me voici. » Dieu dit, « N'approche pas d'ici. Ôte tes souliers de tes pieds, car le lieu sur lequel tu te tiens est une terre sainte. » Et il ajouta, « Je suis le Dieu de ton père, le Dieu d'Abraham, le Dieu d'Isaac et le Dieu de Jacob. » Moïse se cacha le visage, car il craignait de regarder Dieu. Genèse 22, 1 à 12. Genèse 22, 1, 11 plutôt, 11 à 12. Alors l'ange de l'Éternel appela des cieux et dit, « Abraham, Abraham !» Et il répondit, « Me voici. » L'ange dit, « N'avance pas ta main sur l'enfant et ne lui fais rien, car je sais maintenant que tu crains Dieu. » Et que tu ne m'as pas refusé ton fils, ton unique. Asseyez-vous, s'il vous plaît. Avant d'entrer dans le vif du sujet, pendant que j'étais en train de lire la parole, l'Esprit de Dieu m'a dit de dire à quelqu'un qui fait bien les choses, tu ne fais pas mal les choses, tu fais très bien les choses, mais Dieu te demande de monter encore. Tu n'es pas dans le péché, tu ne fais pas mal, tu fais bien. Mais Dieu te demande de monter encore plus haut. Parce que tu as la capacité de faire plus. Tu as la capacité de te donner davantage. Tu n'es pas encore à ton maximum. Aux yeux des hommes, c'est bon. À tes propres yeux aussi, c'est bon. Mais tu dois monter encore. Souvent, lorsque nous parlons plus aux gens qui font mal et nous oublions les personnes qui font bien. Mais sachez que lorsque le bien d'aujourd'hui est refusé par Dieu, il peut devenir le mal. Israël offrait des sacrifices, des holocaustes lorsque c'était l'Ancien Testament. Mais quand est venue la grâce, Dieu a demandé une autre offrande, son fils Jésus. Et les mêmes personnes qui étaient capables de donner des offrandes et des holocaustes et qui les donnaient bien, ont refusé de croire en son fils alors que Jésus-Christ était le nouveau bien. Tu fais bien, mais tu dois monter. Tu dois monter dans ta dimension, dans ta manière de prier, dans ta manière de prêcher, d'évangéliser, dans ta manière de croire en Dieu. Même si tu crois déjà, tu dois croire davantage. La Bible nous dit que les disciples crurent en lui davantage. Alléluia. Dans la foi, il y a davantage. Dans l'onction, il y a davantage. Dans la connaissance, il y a davantage. Dans la prière, il y a davantage. Dans l'adoration, il y a davantage. Dans l'offrande, il y a davantage. Dans l'évangélisation, il y a davantage. Dieu veut que tu ailles encore plus loin. Pour ce qui est de mon thème, j'ai été dirigé par le Saint-Esprit à parler de la vie de Moïse. Moïse est l'homme et parmi les hommes les plus extraordinaires de la Bible. Pour ma part, dans l'Ancien Testament, personne n'arrive à la cheville de Moïse. C'est vrai, nous savons que la Bible, parlant de Jean-Baptiste, a dit que de tous ceux qui sont nés de femmes, il n'y a pas plus grand que Jean-Baptiste. Jean-Baptiste, sa grandeur par rapport à Moïse, c'était le fait qu'il avait baptisé le Fils de Dieu et qu'il avait présenté le Messie. C'était pas par rapport au miracle, au prodige, ni à une grande intimité avec Dieu, mais c'était par rapport à la grâce qui lui avait été faite de présenter l'agneau, de présenter le Messie. Et c'est vrai, Moïse a présenté la loi, Jean-Baptiste a présenté le Messie. Ce qui fait que Jean-Baptiste est supérieur par son message à Moïse. Mais lorsque je vois l'intimité pour ce qui est de la présence et de la vie surnaturelle, je vous dis, Moïse a été un homme extraordinaire. Et aussi l'avantage avec Moïse, c'est que on nous parle beaucoup de lui, de ses temps de force, de ses temps de faiblesse et des méandres de son intimité avec Dieu. On nous montre comment Moïse priait. On nous montre comment Moïse cherchait Dieu. Et c'est un grand exemple dans le domaine de la présence de Dieu. Aujourd'hui, je vais commencer. Je vais continuer dimanche. Et je continuerai encore. Et nous serons sur Moïse. Et nous serons grandement bénis. Cet homme a bougé le monde. Cet homme a ébranlé la plus grande puissance mondiale. Lorsque tu lis l'histoire de Moïse, tu risques d'être même complexé et croire que c'était un surhomme. Mais ce que j'aime dans la parole, c'est que Dieu présente comment Moïse est né. Il est né d'un homme et d'une femme comme toi. Et si Dieu a pu utiliser Moïse, il peut t'utiliser, car toi aussi tu es né d'un homme et d'une femme. Alléluia. Moïse était aussi un bébé. Et lorsqu'il est né, la Bible nous dit qu'il avait une particularité. C'était pas l'onction, c'était pas la prophétie, il était beau. À cause de sa beauté, ses parents ont décidé de ne pas le tuer, mais ils l'ont épargné et ils l'ont posé sur le Nil et Dieu l'a dirigé dans la maison de ses ennemis. Moïse est entré dans la maison de Pharaon et il a donc été élevé par Pharaon pendant 40 ans. Et la Bible nous dit que Moïse a été enseigné dans toutes les sciences de l'Égypte. Donc, Moïse était occultiste. Ça te choque, mais c'est la vérité. Le problème des chrétiens, c'est que nous ne lisons pas la Bible, mais nous regardons les films sur la Bible. Et ainsi, nous avons notre propre lecture intellectuelle de la parole, sans laisser l'Esprit de Dieu nous enseigner les choses clairement. La Bible nous dit qu'il a été initié dans toute la sagesse de l'Égypte. Et quelle était la sagesse de l'Égypte? C'était l'occultisme, c'était la magie. Le pharaon était entouré de magiciens. Mais malgré que ce Moïse était devenu occultiste dans la maison de Pharaon, Dieu avait un plan dans sa vie. Frère,
3: Quelle que soit la maison dans laquelle tu es, quelle que soit la vie que tu es en train de mener, je crois que le plan de Dieu est plus puissant que ta maison, plus puissant que les démons qui te surveillent, plus puissant que les magiciens qui t'initient. Oh oui, j'aimerais parler à tous ceux qui sont dans l'occultisme. Dieu a un plan pour vous et tu peux devenir un pasteur, un docteur, un prophète. Dieu a un plan pour vous. J'aimerais parler à tous ceux qui sont dans la magie, tous ceux qui sont dans l'occultisme et dans les ténèbres. Vous pouvez être des Moïse et plus que des Moïse. Dieu est capable de vous sauver. Dieu est capable de vous changer. Il a sauvé un Paul qui était meurtrier. Il a sauvé un Moïse qui était initié à la magie égyptienne. Et il peut vous sauver. L'église doit s'attendre à voir des Moïse entrer à l'église. Le problème de l'église, c'est que nous voulons que des saints puissent servir Dieu, alors que Dieu va dans la poubelle du monde ramasser des personnes pourries afin de les servir. Oh mon frère, Jésus peut te délivrer de la sorcellerie, il peut te délivrer de la magie, il peut te libérer de toute puissance des ténèbres et des pactes que tu as fait avec le diable, et le diable ne te fera rien. Il est revenu dans la maison de ceux qui l'ont initié, ils ne l'ont pas touché. Tu peux sortir de la sorcellerie et on ne va pas te bouffer. Tu peux sortir de la magie et on ne va pas te bouffer. Tu es capable de le faire. Dieu avait un projet sur lui, mais il était dans la maison d'un magicien, initié, enseigné par le magicien. Moïse était préparé à devenir un pharaon pour ceux qui ne savent pas. C'était un prince en Égypte, un militaire. Un homme intelligent, un homme formé. Et alors là, commence une lutte. La Bible nous dit que lorsque Moïse est devenu grand, il a préféré, mes frères, l'opprobre de Christ que le luxe de la maison de Pharaon. On nous dit l'opprobre de Christ. Moïse avait déjà la révélation de Christ dans l'Ancien Testament. Quel niveau et quelle grâce. On dit l'opprobre de Christ. Il a préféré l'opprobre de Christ plus que l'honneur de Pharaon. Parce que le point zéro de Dieu est plus que le point mille du diable. Jésus mourant à la croix, point zéro a vaincu le diable. C'est pourquoi sa résurrection est une explosion. Car si je peux te vaincre par ma mort, qu'est-ce que je te ferai par ma vie? Si la mort de Christ nous donne la victoire sur le diable, alors la vie de Christ. Il a préféré l'opprobre de Christ qu'à voir le château de Pharaon. Et il avait un appel, mais n'avait pas la puissance de l'appel. Oui, j'aime quand Dieu parle des hommes puissants quand ils étaient impuissants. Ça encourage les impuissants à croire qu'ils seront puissants. Moïse n'était pas un bébé rempli de puissance, non. Jusqu'à l'âge de 40 ans, il n'avait pas de puissance. Et il a essayé. Il a essayé de sauver avec ses mains, car c'était un guerrier. Et il a pu tuer un Égyptien. Mais Dieu n'avait pas besoin de tuer un Égyptien. Il avait besoin de tuer tous les fils aînés de l'Égypte. Et tu ne peux le faire avec tes armes. Tu ne peux le faire que par la puissance de Dieu. Il y a un temps dans nos vies, nous sommes comme ce Moïse qui cherche à libérer Israël avec ses mains. Où tu veux répondre à l'appel de Dieu avec ta force, ton intelligence, tu essayes, on te chassera dans le désert. On ne répond pas à l'appel de Dieu naturellement, car l'œuvre de Dieu est surnaturelle. On ne répond pas à l'appel de Dieu avec ses muscles, il te faut la puissance. On ne répond pas à l'appel de Dieu avec son âme, je suis en colère, je vais te délivrer, il faut la révélation. Et il essaye, il tue. Et on le découvre. Et Moïse s'enfuit. Le grand Moïse s'enfuit. Et c'est là que Dieu commence à le briser, à le tailler. Avant ta plénitude, il y aura ton brisement. Dieu, avant de remplir un homme, le vide. Dieu, avant d'élever un homme, le taille et le façonne. Et ce que tu es en train de vivre, ou tu es en train de fuir tes adversaires, il y a des situations qui te font fuir. C'est ton école, car Dieu t'humilie avant de t'élever. Et je bénis Dieu que tu sois en train de fuir certaines choses. Demain, tu les affronteras, mais avec la puissance de Dieu. Oui, tu reviendras au même endroit, rempli de l'esprit, revêtu de puissance. Et là où tu as fui, tu parleras et tu agiras. De la même manière que Pierre a fui devant les femmes et il a régné Jésus-Christ devant les femmes, il est revenu et il a parlé de Jésus-Christ à plus de 3000 hommes. Tu reviendras au même endroit. Le lieu qui t'a fait trembler, tu le verras trembler. Je te prophétise, mon frère. Le lieu qui t'a fait trembler, tu le verras trembler. Les hommes qui t'ont effrayé, tu leur parleras avec assurance. Parce que tu auras une intelligence supérieure. Et tu auras une connexion avec le Dieu du ciel. Oui, je te présente le Dieu qui change les vies. Je te présente le Dieu qui change la faiblesse en force. Je te présente le Dieu qui fait reculer pour propulser. Je te présente le Dieu qui vide afin de remplir. Il y aura toujours cette période dans ta vie. Car Dieu ne peut remplir un vase qui est déjà plein. Il doit te vider de ton assurance, de ton orgueil et de toutes tes capacités dont il a besoin afin de te remplir de lui-même. Et ça a pris du temps. Le grand Moïse se retrouve dans le désert. Il voit des femmes qui sont en train de puiser et qui sont malmenées. Toujours l'esprit de sauveur. Il utilise encore ses muscles et il est sauf. Ça lui permet d'avoir un mariage, mais ça ne lui donne pas l'alliance. Ça lui permet d'avoir une alliance avec une femme, mais pas une alliance avec Dieu. Et là, quelle humiliation. On lui donne un travail. Paître les brebis de Jéthro. C'est là que commence notre histoire. Il ne travaille pas pour lui-même. Il travaille pour son beau-frère. Quelle humiliation. Lui qui était avant un prince devient un berger. Et quel genre de berger? Pas un berger autonome, non. Dépendant de son beau-père. C'est son beau-père qui le paye à la fin du mois. C'est son beau-père qui l'envoie. Oh Moïse, va à droite, va à gauche, va à ceci. Le grand prince devient berger. N'abandonne pas lorsque tu deviens un prince berger. Le berger va devenir prophète. N'abandonne pas lorsque tu recules. C'est pour que tu puisses sauter. N'abandonne pas lorsque ta vie semble reculer. Ce n'est pas une régression, c'est une direction. Ce n'est pas une régression, c'est une direction. Car tu ne rencontreras pas le buisson ardent dans la maison de Pharaon, mais tu rencontreras le buisson ardent en train de paître les brebis de Jéthro. Oh, gloire à Dieu. Ah, hein. Oh, ma sœur, c'est toi qui laves les assiettes le matin. Dieu te rencontrera en train de laver les assiettes. Parce que pendant que tu laves les assiettes, tu chantes et tu adores et tu parles en notre langue. Et un jour, tu seras baptisé du Saint-Esprit. Tu auras encore une onction plus grande, une révélation plus grande. Pendant que tu fais des basses besognes, c'est alors que Dieu te prépare à des grands travaux. Sois prêt, bientôt Dieu changera ta vie. Je te dis, sois prêt, bientôt Dieu changera ta vie. Et la Bible nous dit, le grand Moïse est en train de paître les brebis. Et il avait une habitude. Lorsque vous regardez les films sans comprendre la parole, vous aurez une mauvaise interprétation de la parole. On nous présente Moïse en train de paître des brebis comme par hasard. Tout d'un coup, il voit un buisson ardent. Mais non, ce n'est pas le cas. Moïse avait une habitude. C'est que lorsqu'il allait paître les brebis, il en profitait pour aller à la montagne de Dieu, à Hébron. C'était une habitude. Il aimait aller à la montagne. Mais il n'avait pas des grandes expériences lorsqu'il allait à Horeb, plutôt à Horeb. Mais il allait. Chaque fois qu'il paissait les brebis, il en profitait aussi pour aller à la montagne d'Horeb. Moïse faisait paître le troupeau de son beau-père, le sacrificateur Madian. Et il mena le troupeau derrière le désert et vint à la montagne de Dieu à Horeb. Et vint. C'était volontaire. C'était volontaire. Et la Bible nous dit que lorsqu'il est allé à la montagne de Horeb, ce n'est pas qu'il y avait l'apparition. Il est allé sans l'apparition pour avoir l'apparition. Qu'est-ce que je veux t'enseigner, mon frère? Continue dans tes programmes de prière. Même si tu ne vois rien, un jour tu verras quelque chose. Continue à jeûner comme tu jeûnes, un jour tu verras quelque chose. Continue à aller au rêve, un jour tu auras une apparition. Continue à prier à 4h du matin, un jour tu auras une apparition. Continue à prier à 9h, à 10h, je ne connais pas ton programme, mais un jour le naturel sera changé en surnaturel. Oh, donne-moi un amen. Des fois, il faut avoir la monotonie pour vivre la transformation. Car la vie est aussi tenue par la monotonie. La respiration est monotone, mais te fait vivre. Le cœur est monotone, mais te fait vivre. Tes poumons sont monotones, mais te font vivre. Des fois, il faut être monotone pour entrer dans la transformation. Tu vas au rêve, tu vas au rêve, tu vas au rêve, tu vas au rêve. Et un jour, puissant ardent. Tu vas à la chambre haute, tu vas à la chambre haute. Un jour, une apparition. Tu vas, tu vas, tu vas, tu vas. Et puis un jour, n'arrête pas de faire ce que tu fais de manière régulière. Un jour, il y aura une transformation dans ce que tu fais habituellement. Jésus avait l'habitude de se lever et de précéder le soleil en prière. Et un jour, en priant, sa transpiration est devenue du sang. L'ange de l'Éternel lui apparut dans une flamme de feu, au milieu d'un buisson. Moïse regarda, et voici le buisson était tout en feu, et le buisson ne se consumait point. Moïse dit, je veux me détourner pour voir quelle est cette grande vision, et pourquoi le buisson ne se consume point. Moïse était un curieux. Moïse était un curieux. Frère, la présence de Dieu exige la curiosité. Soyez curieux lorsque vous êtes dans la présence de Dieu. Tu commences à prier, et depuis que tu es chrétien, tu n'as jamais senti un feu commencer sur ta tête et toucher tout ton corps, couler sur tout ton corps. Tu sens comme une huile de feu sur ta tête et qui coule sur tout ton corps. C'est la première fois. Et toi, quand tu vis ça, tu dis amen. Non, reste là. Cherche à savoir c'est quoi. Père, c'est quoi que je sens? Père, c'est quoi que je sens? Depuis que je suis chrétien, je n'ai jamais senti ça. C'est quoi, Seigneur? Il va te dire, mon fils, c'est la nouvelle dimension de ma puissance dans ta vie. J'étais loin pour aller à tel endroit, prêcher ma parole. Et tu vas, tu prêches des signes, des prodiges et des miracles. Et tu prêches encore des signes, des prodiges et des miracles. Et ta vie est transformée. Tu pries, tout d'un coup, tu as le feu au niveau de ta main. Tu ressens le feu au niveau de ta main. Et puis tu dis amen. Dis, Seigneur, qu'est-ce qui arrive à mes mains? Pourquoi je sens ce feu? Je t'ai donné un don de guérison, un don de miracle. Va imposer les mains malades et les malades seront guéris. Soyez des curieux, soyez des curieux, soyez des curieux dans la présence de Dieu. Tu es en train de prier, tout d'un coup, il y a un vent qui remplit ta chambre. N'arrête pas, reste là, dis Seigneur, qu'est-ce qui se passe? Moïse voit un buisson en feu et qui ne se consume pas. Il ne rentre pas pour dire, Madian, j'ai trop, mais j'ai vu quelque chose. Non, il va d'abord vérifier. Il va vérifier. Un ange t'apparaît. Vérifie. Tu es un ange de Dieu ou un ange du diable? Mais pourquoi tu me poses cette question? Parce que la Bible me dit que je dois vérifier. Soyez des curieux. Quand tu es dans la présence de Dieu, une petite expérience peut bouleverser toute ta vie. Mais ton problème, c'est que tu t'en vas avant que Dieu n'ait fini. Tu quittes avant que Dieu n'ait fini. Dieu attend que tu poses des questions, tu ne poses pas des questions. Allez dans la présence de Dieu avec des questions. Avec des versets bibliques. Seigneur, j'ai lu, je n'ai pas compris. Seigneur, pourquoi j'existe? Pourquoi tu m'as créé? Pourquoi telle chose dans ma vie? Est-ce qu'un chrétien peut avoir des liens de famille? Comment ma vie ressemble à la vie des autres frères de ma famille qui sont des païens? Pose des questions et tu auras une révélation que personne ne peut bouger. Tu auras une assurance que personne ne peut bouger. Tu auras une connaissance que personne ne peut bouger. La curiosité, la soif, soyez des curieux spirituellement. Tu prends ta Bible, tu vas avec dans la présence de Dieu. Dieu, aujourd'hui tu vas m'expliquer. Mes frères et sœurs, Moïse était un curieux. Regardez même, Dieu lui a révélé des grandes choses. Dieu a fait avec lui des grandes choses. Mais il vient quand même dire à Dieu, si j'ai trouvé grâce à tes yeux, fais-moi voir ta face. C'était un insatisfait. Il voulait plus et encore plus et encore plus et encore plus et encore plus. L'ange de l'Éternel lui apparut dans une flamme de feu au milieu d'un buisson. Moïse regardait et voici le buisson était tout en feu et le buisson ne se consumait point. Moïse dit, je veux me détourner pour voir. Il oublie les moutons et il cherche maintenant à comprendre le buisson ardent. la présence de Dieu réclame que tu bouleverses tes programmes pour chercher Dieu. C'était le programme brebis, ça devient le programme puissant ardent. Mon frère, tu ne peux pas diriger toutes tes journées. Un jour, Dieu viendra dans ta journée afin de prendre le contrôle de ta journée et tu dois le laisser faire. C'est une journée comme toutes les autres, mais un jour, tu ressens toi un besoin de prier encore plus longtemps. Arrête de respecter ton agenda. Abandonne ton agenda. Entre dans l'agenda de Dieu et Dieu te bouleversera. Il se détourna. Il mit de côté les brebis. Et là, c'était la recherche du buisson ardent. Ton problème, c'est que tu es tout le temps avec les brebis. Tu es tout le temps avec tes brebis. Tout le temps, brebis. Tout le temps, mon programme, mon agenda. Le buisson ardent bouleverse le programme du berger. Le buisson ardent bouleverse le programme du berger et il en fait un prophète. Et certains ici, tu as toujours eu le projet, moi dans la vie je serai pilote, moi dans la vie je serai homme d'affaires. Frère, le buisson ardent va te révéler que tu n'es pas un homme d'affaires, ni un médecin, mais tu dois être un militaire ou tu dois être un pasteur, un docteur, tu dois être quelqu'un d'autre. Oh, donne-moi la main. Tu ne peux pas rencontrer Dieu et rester le même. Tu ne peux pas rencontrer Dieu et ne pas vivre un bouleversement. Le véritable Dieu pèse beaucoup. S'il vient dans ta barque doit être agitée. Je voulais être ingénieur en aéronautique. C'était ça mon projet, être ingénieur en aéronautique. Parce que ça sonnait bien. Et le projet de Dieu, c'était que je sois pasteur. Et je vous assure, il fallait que je sois pasteur. Je suis né pour être un prédicateur. J'étais créé pour être un enseignant de la parole. J'étais créé pour bombarder la parole. Le Dieu qui t'a créé sait pourquoi tu existes. Et au buisson ardent, il va révéler pourquoi il t'a créé. Que tu n'es pas un berger, que tu n'es pas un prince d'Égypte. Tu es un prophète. Mais tu dois accepter de mettre de côté ton programme. Lundi, c'est ma journée de repos. Et tu veux te reposer, je te dis prie. Prie. Samedi, c'est ma journée de pause. Tu veux te reposer, je te dis prie. Lundi, moi je fais ceci, je te dis prie. Laissez-vous bouleverser. La présence de Dieu exige que tu acceptes le shift, que tu acceptes le bouleversement, que tu acceptes la modification de ton agenda. L'ange de l'Éternel lui apparut dans une flamme de feu au milieu d'un buisson. Moïse regardait, voici le buisson était en feu. Et le buisson ne se consumait point. Il s'agissait d'Israël qui était torturé en Égypte, mais qui croissait. Moïse dit, je veux me détourner pour voir quelle est cette grande vision et pourquoi c'était un homme qui avait des questions. Le buisson ne se consume point. L'Éternel vit qui se détournait pour voir. Et Dieu l'appela du milieu du buisson et dit, Moïse, Moïse. Et il répondit, me voici, Dieu te connaît. Dieu connaît ton nom. Dieu connaît ton nom. Quand tes parents te donnaient un nom, Dieu a vu et il connaît ton nom. J'aimerais te dire que Dieu connaît ton nom. Dieu connaît ton nom. Alléluia. La présence de Dieu exige l'intimité. Alléluia. Dieu appelle Moïse deux fois. Quand Dieu m'appelle, il m'appelle Marcelo. Il ne m'appelle pas Pasteur Marcelo. Il m'appelle Marcelo. Et quand tu appelles Marcelo, ça veut dire c'est l'intimité. La présence de Dieu exige l'intimité. Anne-Marie, Dieu te connaît. Jeanne, Dieu te connaît. Papy, Dieu te connaît. Dieu te connaît. Moïse, Moïse. Je ne connais pas tous vos noms, mais Dieu connaît tous vos noms. Et c'est ce qui est essentiel. Le président de la République ne...
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11: Notre peur la plus profonde n'est pas d'être inapte. Elle est que nous puissions être dotés d'un pouvoir sans commune mesure. On n'apporte rien au monde en se dévalorisant. Il n'est pas éclairé de se faire plus petit que l'on est, simplement pour rassurer les autres autour de nous. Si nous nous libérons de notre propre peur, notre présence seule pourra aussi libérer les autres.
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14: Bon après-midi à vous tous, auditeurs et auditrices de la RTVH, et bienvenue à cette édition du journal qui s'ouvre par les titres. La République démocratique du Congo.

0: Congo accuse le Rwanda de se servir de la question des FDLR pour prétexter le maintien de ses troupes sur le territoire congolais. Elle recommande l'application des accords de paix pour mettre fin aux conflits armés dans les sept pays. Distribution des 200 tonnes de semences de pommes de terre aux agriculteurs de Butembo, Beni et Lubero, un appui du gouvernement congolais à travers le ministère de l'Agriculture visant à lutter contre la sécurité alimentaire dans la province du Nord Kivu. Plus d'effets sans gel hydroalcoolique des 660 thermoflash ont été remis aux zones de santé de Mousseline et de Lubero, dont des députés nationaux Katembo Kambere Tade et Kambale Mouassa Alexandre pour renforcer la prévention contre la maladie à virus Ebola. Voilà tout pour les titres, bienvenue au détail, c'est à tout à l'heure.
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0: Fabrice Mihimbi assure la mise en onde. Bienvenue au détail de ce journal. La République démocratique du Congo exige l'application des accords de paix pour mettre fin aux conflits armés dans l'est du pays. Cette recommandation a été portée mercredi 23 septembre à la 81e session de l'Assemblée générale des Nations Unies à New York par la première ministre Judith Suminwa Tuluka. Représentant le président Félix Tshisekedi, il a dénoncé la guerre d'agression du Rwanda. À la croire, la question des FDLR ne peut plus servir de prétexte au maintien des troupes rwandaises sur le territoire congolais. Il a cité les protocoles signés en mai 2026 prévoyant leur désarmement, démobilisation et cantonnement à vue de leur rapatriement et de leur dissolution. Le chef du gouvernement congolais a appelé à passer des engagements aux actes. Judith Suminwa est dans cet extrait choisi par Martin Lecou.
7: La République démocratique du Congo a choisi la voie de la diplomatie sans jamais renoncer à ses droits. L'accord de paix signé à Washington le 27 juin 2025, les engagements pris dans le cadre du processus de Doha et la feuille de route harmonisée de l'Union africaine ont ouvert des perspectives que nous soutenons avec constance. Je salue l'engagement des États-Unis d'Amérique, de l'État du Qatar, de l'Union africaine, des facilitateurs africains, des partenaires régionaux et de tous ceux qui œuvrent sincèrement au rétablissement de la paix. Cependant, nous devons à la vérité de reconnaître que pour des millions de Congolais, cette paix demeure encore une promesse. La résolution 2773 du Conseil de sécurité a pourtant tracé une voie sans ambiguïté. Elle exige la cessation effective des hostilités, le retrait des forces rwandaises du territoire congolais, la fin de tout soutien au groupe armé. Mais nous n'attendons pas de nouveaux textes pour remplacer ceux qui ont été adoptés. Nous attendons leur exécution.
0: La déclaration du président américain à la tribune des Nations Unies sur la fin de la guerre entre la RDC et le Rwanda est en totale contradiction avec la réalité sur le terrain. Donald Trump s'illustre par la diplomatie de la signature qui part des actes concrets. Dès l'analyse du chef des travaux, Regan Mouessi, enseignant à la faculté des sciences sociales, la politique administrative de l'Université catholique du Graben à ville de Butembo. Il évoque comme indicateur la reprise des affrontements entre les forces gouvernementales et les rebelles de l'AFC et M23. Regan Mouessi estime d'ailleurs que les deals de Washington peinent à faire taire les armes parce que les acteurs ne sont pas sous la même longueur d'onde et que seuls les médiateurs américains semblent en avoir tiré profit. Ces propos ont été recueillis par RTVH.
8: Venant du président américain, ces propos n'étonnent pas à fait. C'est l'engagement qu'il a tenu déjà au lendemain de la signature de l'accord de Washington. Seul le président américain croyait à ces processus de Washington. Je dirais que le président Trump fait la diplomatie de la signature. Je crois que les amis de RI peuvent me corriger. Je pense aussi qu'il est en train de tenir une communication purement intérieure, électoraliste. Le fait que l'accord a été signé à Washington sous l'égide de Donald Trump, c'est déjà un succès pour Donald Trump. Et selon lui, à la signature, les conflits déjà réglés. C'est ce que j'entends par la diplomatie de la signature. Et pendant ce temps, il est en train de faire passer un message qui communiquerait sur ce bilan. Car on sait déjà que les élections des mandats sont en train d'approcher. Donc voilà un peu la double posture dans laquelle je situe le message du président Trump. Pourquoi les deals de Washington peinent à faire taire les armes? Justement parce que les acteurs ne mettent pas sur la même longueur d'onde. Ici, Nous voyons les belligérants, la RDC contre le Rwanda, sous la médiation ou la facilitation de Washington. Donc tous les trois acteurs n'ont jamais été d'accord. Parce que je vous dis, même à la signature, on a vu une hypocrisie entre les belligérants.
0: Plus de 6000 personnes ont été victimes de violations et d'atteintes aux droits humains en République démocratique du Congo au cours des 6 premiers mois de 2026. Le chiffre ressort du rapport semestriel du Bureau conjoint des Nations Unies aux droits de l'homme. Les provinces affectées par les conflits armés concentrent la majorité des cas. Explication avec Prosper Bourou.
3: De janvier à juin 2026, le BCNIDH a recensé 2996 violations et attentes aux droits humains et a fait 6189 victimes en RDC. Les provinces touchées par les conflits armés représentent l'essentiel de ces chiffres avec 2607 violations et attentes pour 5032 victimes. Dans l'est du pays, le rapport fait état de la persistance des violences liées aux affrontements armés. Le BCNIDH relève notamment des exactions attribuées à la FCM-23 ainsi qu'aux ADEF et à d'autres groupes armés locaux. Le rapport documente également 267 cas de violences sexuelles liées au conflit et a affecté 401 victimes, principalement des femmes et des enfants. À ces chiffres s'ajoutent 31 violations du droit international humanitaire, visant notamment des civils ainsi que des infrastructures protégées, dont des écoles et des établissements de santé. Le BCNIDH souligne par ailleurs que la baisse de 10% du nombre de violations par rapport au semestre précédent ne signifie pas nécessairement une amélioration de la situation. Les difficultés d'accès à certaines zone et les contraintes de documentation peuvent notamment influencer les données recensées. Au total, ces chiffres dressent le bilan d'une situation dans laquelle des milliers de personnes continuent de subir les conséquences des violations des droits humains, particulièrement dans les zones affectées par les conflits.
0: Dans un autre chapitre, le gouvernement congolais à travers le ministère de l'Agriculture et de la Sécurité alimentaire a procédé à la distribution de 200 tonnes de semences des pommes de terre. La cérémonie a eu lieu mercredi 23 septembre au centre d'adaptation et de production des semences améliorées Kapsalu-Hutu dans le territoire de Lubero, dans la province du Nord Kivu. Les représentants du ministre d'État Muindo Nzangi-Butondo, l'ingénieur Ijasi Kyolo, a indiqué que cette dotation traduit l'engagement du gouvernement à accompagner les agriculteurs pour lutter contre les insécurités alimentaires. Il est dans cet extrait choisi par RTVH.
6: Donc nous avons différentes spéculations que nous sommes en train de distribuer pour la grande saison agricole ici. Nous avons les semences de haricots, semences de pommes de terre, semences de maïs, soja et puis arachides. Mais aussi, à cela nous ajoutons maintenant la distribution des semences de cultures pérennes, les cafés, les cacaos, les bananiers et les palmiers à huile. Après cette étape, nous allons continuer à faire le suivi et évaluer la campagne agricole actuelle pour que les agriculteurs bénéficiaires des semences que le gouvernement a disponibilisées à travers le ministère de l'Agriculture et Sécurité alimentaire et aussi avec l'inspection provinciale, nous aurons effectivement à suivre la conduite de toutes ces spéculations au niveau des champs des agriculteurs. La campagne agricole en cours et avec le concours du gouvernement, les semences que nous avons pu distribuer doivent être mises à terre afin d'éradiquer l'insécurité alimentaire dans nos différents ménages.
0: Les bénéficiaires de ces semences sont une trentaine d'organisations coopératives agricoles venues des territoires de Lubero et Beni ainsi que des villes de Butembo et Beni. Cette distribution s'inscrit dans la politique de vulgarisation et des promotions des cultures pérennes prônées par Muindo Nzangi. Pour les bénéficiaires, cette dotation répond à un besoin réel des agriculteurs de la région. Le gouvernement pour ses initiatives en faveur des paysans. Les députés nationaux Katembo Kambere Tade et Kambalemou Assa Alexandre intensifient leur campagne de sensibilisation contre la 17e épidémie d'Ebola en territoire de Lubero. Mercredi 23 septembre, les deux élus du Nord Kivu auraient mis à l'eau de plus de 700 gels hydroalcooliques et 60 thermoflashs aux ondes de santé des Moussinéné et des Lubero. Ces kits de prévention sont destinés aux structures sanitaires et aux établissements scolaires des zones concernées. Katembo Kambere Tade revient sur la motivation de cette dotation.
9: Je me sens tellement heureux d'être parmi les gens-là qui ont réussi cette semence. prévenance du gouvernement congolais. C'est juste un besoin que nous avions, nous comme la population du territoire de Béni. Et voilà qu'aujourd'hui, le gouvernement vient de songer pour nous. Donc déjà là, nous avons déjà préparé les sols, les chats sont déjà prêts. Et raison pour laquelle déjà, nous avons maintenant une semence que nous allons essayer à... Nous arrivons dans notre milieu, nous allons essayer à distribuer cette semence aux différents membres de notre fondation.
10: Ah, nous nous sentons bien. C'est un sentiment de satisfaction à notre

0: Katembo Kambere Tade et Kambale Mouassa Alexandre dans la lutte contre la maladie virus Ebola. On écoute tour à tour le docteur Blaise Keokeou et Kavira Kamoua Devote au micro de notre cofrère Emmanuel Siavutawa de la RTPA.
1: Nous sommes venus rencontrer les IT qui sont à pleine formation sur la prévention et le contrôle des infections dans le cadre de la lutte contre la maladie à virus Ebola. Notre présence a été d'appuyer la sensibilisation en remettant quelques gels hydroalcooliques et quelques thermoflashes aux structures sanitaires, mais aussi aux écoles de la sous-division de Lubero 1, où nous avons remis aussi quelques thermoflashes qui vont servir dans quelques écoles. La maladie à virus Ebola est une réalité. Elle est en train de tuer. Nous devons nous prévenir par le lavage de mains, le contrôle de la température, nous abstenir.
0: Nous nous excusons pour cette confusion. Nous ne parlons pas le même langage avec les techniciens. Je parlais plutôt des les lots de gel hydroalcooliques et 60 thermoflashes qui a été réceptionné par les médecins chefs des Andes-Moussiedéné, le docteur Blaise Keokeou, et par la chef de la sous-division éducationnelle de Lubero 1, Kavira Kamoua Devote. Tous deux ont salué l'implication des députés Katembo Kambere Tade et Kambale Mouassa Alexandre dans la lutte contre la maladie à virus Ebola. On écoute tour à tour le docteur Blaise Keokeou et Kavira Kamoua Devote au micro de notre confrère Emmanuel Savutawa de la RTPA.
2: Vu le contexte épidémiologique actuel dans la zone de santé de Moussiedéné, ces deux élus sont venus appuyer certaines interventions menées dans la zone de santé par rapport à la prévention de la maladie à virus Ebola. Nous avons bénéficié de 25 thermoflashes qui vont contribuer au screening des personnes qui arrivent dans certains établissements de soins de santé. Mais au-delà de cela, nous avons bénéficié aussi de 400 gels.
3: Vraiment, nous avons une très grande joie d'avoir reçu nos honorables députés Alexandre Mouassa et honorable Tade qui nous ont fait une visite surprise. Notre joie était doublée par la réception de 10 thermoflashes et 100 pièces de gel hydroalcoolique pour le bien de nos écoles qui sont aujourd'hui sous la menace de la maladie à virus Ebola.
0: En mission d'évaluation de la riposte contre la maladie à virus Ebola, ville d'Oicha, les représentants pays de l'UNICEF RDC saluent le rôle déterminant des agents de santé et des leaders communautaires dans la prise en charge médicale et la sensibilisation. John Agbor s'est exprimé à l'issue d'une séance d'évaluation des mécanismes de lutte contre l'épidémie et les constats sur le terrain. Il a souligné l'efficacité du travail conjoint entre soignants et population locale, surtout dans l'engagement communautaire. Il est dans ses propos.
4: On a fait un petit tour sur différents piliers, que ce soit le pilier surveillance, prise en charge, laboratoire, le pilier IPC, le pilier CREC. Il y a encore des défis, mais il y a des énormes efforts qui sont faits jusque-là. L'UNICEF est présent au niveau de la coordination pour s'assurer que le plan national qui est développé, qui est fait au niveau décentralisé, au niveau des provinces, que c'est plan existe. Donc on a contribué à l'élaboration du plan national et du plan provincial. Maintenant, au niveau de cette coordination, il y a un certain nombre de piliers sur lesquels l'UNICEF est aussi lead de certains piliers à côté de lead du gouvernement. Très impressionné par ce qui se passe dans cette communauté, vraiment, vraiment très impressionné. Avant l'arrivée d'Ebola, il faut dire et qu'on répète qu'avant Ebola, il y a des défis énormes dans cette communauté. Mais c'est une communauté qui s'est levée, qui est en train de prendre en charge plein de choses avec leur comité de développement. J'ai rarement vu ça. Quand je vois une communauté qui s'organise comme ça, qui se prend en charge son propre développement, y compris la partie santé, c'est extrêmement encouragé, extrêmement à soutenir. Au niveau de l'Ebola, bon, ils ont pris le lead aussi, le fait que dans la communauté, ils sont là, ils s'engagent, ils sensibilisent, ils parlent aux communautés. Je pense que c'est vraiment, vraiment impressionnant et nous, on est là pour les accompagner.
0: C'est la fin de cette édition du journal. Merci infiniment à vous tous, auditeurs et auditrices, de l'avoir écouté. Bonne suite des temps chez vous, accompagnés des programmes de la RTVH.

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1: Bonjour mesdames et messieurs, vous qui nous écoutez, séparément en vie des bouts de tempo et surtout sur RTVH en ligne. Bienvenue à ce nouveau carnet des sports, je suis Richard Kakoulé, Maliro à sa présentation. Les Léopards de la République démocratique du Congo ont réussi les rentrées dans les éliminatoires de la CAN Pamoja 2027. La sélection nationale s'est imposée 2-0 devant les Nzalang National de la Guinée équatoriale. Jeudi 24 septembre au stade des Martyrs de Kinshasa, les Congolais ont fait la différence grâce à des réalisations signées Chassel Mpemba et Yohan Wissa. Ce succès convaincant a permis à la RDC de s'emparer de la première place de son groupe à l'issue de cette première journée. Cependant, en conférence de presse d'après-match, les sélectionneurs de la Guinée équatoriale avaient sans Alberto n'a pas manqué de saluer la performance de la sélection congolaise. Je félicite l'équipe de la RDC. Nous avons beaucoup de joueurs qui disputent leur premier match officiel. Nous avons joué face à une équipe qui a donné du fil à retordre à l'Angleterre avec des joueurs de haut niveau qui évoluent notamment à Prima Liga, a-t-il signalé les sélectionnaires de la Guinée équatoriale. Et dans l'autre affiche du groupe, les Warriors du Zimbabwe se sont imposés 3-0 plutôt 3-1 sur les terrains de Sierra Leone au terme d'un scénario spectaculaire. Mené 2-0, les guerriers zimbabwéens ont renversé la vapeur dans les derniers instants du temps réglementaire pour arracher les 3 points. Et les hommes des Sébastien Desapre se rejette désormais sur la deuxième journée prévue, le lundi 28 septembre, où il sera reçu par ces mêmes guerriers des Zimbabwe sur les autres pelouses du continent. C'est jeudi toujours. La Namibie a pris les décis sur les Congo-Brazzaville 1-0. La Mauritanie a donné la République démocratique du Congo une très belle leçon de 3-1. Et la Côte d'Ivoire s'est imposée 3-1 face au Ghana. Les Cameroun a battu les Comores 3-1. Et la Libye et les Botswanais se sont quittés sur un score de parité 2-1. La Tunisie, quant à elle, a été tenue en échec 1-1 par l'Ouganda. Et place maintenant pour ce vendredi 25 septembre aux autres affiches de cette première journée des éliminatoires de la CAN Pamoja 2027. Les Maroc accueillent les Gabon, l'Égypte reçoit l'Angola, l'Algérie affronte la Zambie, le Sénégal fait face au Mozambique et le Nigérian défie le Madagascar. À suivre également sur les autres pelouses, Burkina Faso contre le Bénin, Mali, Cap-Vert, ainsi que les chocs entre la Tanzanie et la Guinée-Bissau. La Tanzanie, je rappelle, qui fait partie des trois pays co-organisateurs de cette compétition africaine, la CAN 2027 Pamoja. Mesdames et messieurs, rentrons maintenant au niveau de la province où les gouverneurs militaires du Nord Kivu, le général-major Evariste Somo Kakule, a demandé l'admission à titre posthume du jeune cycliste Miguel Masaïsaï à l'ordre national des héros nationaux Kabila Lumumba à travers son projet Pédale for Peace, qui visait bien sûr à relayer Goma à Rabat au Maroc en vélo. Le jeune homme est salué par l'exécutif provincial comme un symbole de courage et un ambassadeur de la paix. D'ailleurs, il faut le rappeler qu'avant à l'écoute d'avoir de la rencontre RDC contre Guinée équatoriale, une minute de silence a été observée à mémoire de Miguel Masaïsaï, un geste simple mais profondément symbolique qui honore surtout la mémoire des cyclistes congolais qui rappelle que Les sports, c'est aussi saluer ses héros et porter les valeurs des solidarités, des paix, dignité. Miguel Massaï-Saï était engagé dans les projets Pédale for Peace, je le disais tantôt, et périple à vélo à Dégoma vers le Maroc. Ce voyage, malheureusement, a pris fin tragiquement à Ouessou, au Congo-Brazzaville, où il a perdu la vie dans un accident de circulation. Un chitour par cette actualité à basketball. C'est parti pour les quarts de finale de cette compétition, la coupe de basketball au Congo. Et bien sûr, c'est vendredi, 4 affiches pour 4 qualifications à demi-finale. Et tout commence à 11h avec Mwangaza de Kolwezi qui reçoit Bar et de Beni avant le deuxième choc qui opposera à 13h juste Onatran. Et on attend Génération Espoir. Et plus tard, à 15h juste, ça sera le tour des Molokai de recevoir Maria Poli avant les derniers rendez-vous de la journée. Ça sera 17h juste, heure de Kinshasa, entre Terreur et Show Sport. Voilà, mesdames, messieurs, vous l'avez constaté, nous sommes complètement à la fin de cette chronique sportive. J'étais Richard Kakouli Maliro à sa présentation et beau reste d'état avec les programmes de RTVH.
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0: 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Midi et demi en temps universel, il est 14h30 ici à Paris et c'est l'heure d'Afrique Midi. Bonjour Nicolas Sûr.
1: Bonjour Anne Kantzner, bonjour à toutes et à tous. En République démocratique du Congo, deux généraux devant la haute cour militaire de Kinshasa pour lâcheté face aux rebelles du M23. Ils étaient en poste au sud Kivu quand le mouvement armé soutenu par le Rwanda avait lancé son offensive sur la ville de Bukavu en janvier 2025. Le premier anniversaire du soulèvement de la Gen Z malgache, un mouvement de telle ampleur qu'il provoqua en deux semaines la fuite d'Andra Zoel lâché par son armée et l'installation à la présidence du colonel Randrian Irine. Ce matin, une stèle à la mémoire des victimes a été dévoilée.
0: Quel bilan tiré de cette première année de la refondation ? La politologue malgache Keta Kanjin Rafitoson, vice-présidente de l'ONG Transparency International, sera notre invitée tout à l'heure.
1: La reprise de la guerre en Éthiopie, des combats signalés ce matin à la frontière entre l'Afar et le Tigré, où les télécommunications ont été coupées.
0: C'est le procès de la chute de Bukavu. En février 2025, la capitale provinciale du Sud Kivu tombait entre les mains de l'AFC M23 dans l'est de la RDC. Et depuis ce matin, deux officiers comparaissent devant la haute cour militaire de Kinshasa.
1: Oui, le général-major Robert Envouliave, alors commandant de la région militaire, et le général de brigade André Onza, qui dirigeait le secteur opérationnel Soukola de Nord. Tous deux sont poursuivis notamment pour lâcheté et démoralisation des troupes. Pascal Moulégoua, vous étiez à l'audience. Comment s'est-elle déroulée ?
2: Oui, Nicolas, les deux officiers sont arrivés au palais des justices sous escorte. Il était encore 11h après avoir été extraits de la prison militaire de Ndolo. Entre eux, ils déclinent leur identité.

0: était assisté de leurs avocats. À la lecture de l'acte d'accusation, le général Robert Anvoulia avait poursuivi pour lâcheté, démoralisation des troupes, mais aussi pour avoir engagé des combats sans disposer, selon l'accusation, d'un potentiel offensif adéquat. Le général André Eonza répond, lui, de deux premières infractions. Le dossier revient notamment sur la perte successive de plusieurs positions dans la province du Sud-Kivu, que ce soit Calais, Kavumu, Katana, puis la ville de Bukavu. L'accusation reproche aux deux officiers d'avoir abandonné ces agglomérations sans opposer une résistance suffisante. Le général Liav est également mis en cause pour avoir remis aux miliciens Wazalendo, considérés alors comme des troupes alliées, des mortiers de 82 mm et des armes PKM. Certaines munitions auraient été périmées et plusieurs armes défectueuses. À l'ouverture des débats, la défense a demandé deux semaines pour examiner les pièces du dossier. Demande acceptée. La prochaine audience est donc fixée au 9 octobre. Les faits reprochés sont passibles de la peine de mort.
1: Pascal Moulégua, en direct de Kinshasa.
2: Madagascar commémorait officiellement ce matin le premier anniversaire du soulèvement de la Gen Z, qui allait conduire quelques semaines plus tard à la chute du président Ange Razoel.
1: Une stèle a été dévoilée sur les bords du lac Anous à Antananarivo, au lieu des manifestations de 2025. Les autorités entendent ainsi rendre hommage aux 22 personnes tuées durant ces manifestations. C'est le bilan des Nations Unies. Étaient présents ce matin les quatre hauts conseillers de la refondation, le Premier ministre ainsi que des membres de la Gen Z et des proches des victimes. La cérémonie a pris des accents très politiques. Reportage Guillaume Fabré.
3: C'est au son d'un chant nationaliste du mouvement anticolonial MDRM entonné lors des manifestations l'an dernier que la cérémonie s'est ouverte. Le Premier ministre, Mamtin Razaonarson, a ensuite dévoilé une stèle représentant un militaire en armes entouré de jeunes se libérant de leur chaîne. Felana Anjantain, figure de la Gen Z, a tenu à être présente.
4: Je suis venue pour rappeler pourquoi on est descendu dans la rue. Il y avait des causes fondamentales. Des problèmes sociaux récurrents depuis plusieurs crises à Madagascar. C'est aussi pour eux dire aux familles de victimes qu'ils ne sont pas morts pour rien, on est toujours debout et on va se battre jusqu'à la fin pour avoir ce qu'on a demandé l'année dernière.
3: Sur l'estrade, une jeune femme se revendiquant de la Gen Z a appelé l'armée et la jeunesse à avancer main dans la main. Autre prise de parole, celle de Mirana Ramia Vaourivel. Il y a pile un an, cette étudiante en commerce international âgée de 20 ans a été gravement blessée au dos par un impact de grenade lacrymogène.
5: Ce jour-là, nous avons décidé de manifester pour avoir de l'eau et de l'électricité. Mais ça a fini avec des bombes et des balles partout. J'étais évacuée à La Réunion pendant 2 mois, hospitalisée, j'ai pas pu marcher. Et là, j'espère que maintenant, ils ont quand même assez de preuves pour chercher les coupables et je veux vraiment qu'il y ait justice.
3: De retour de l'Assemblée Générale des Nations Unies à New York, le chef de la transition, Michael Rangianerin, est attendu sur ce lieu de commémoration en fin de journée. Guillaume Fabry, Antananarivo, RFI.
1: Et on fait le bilan de cette première année de refondation dans la deuxième partie d'Afrique Midi avec notre invité. En Éthiopie, les combats se poursuivent aujourd'hui entre l'armée et les forces rebelles tigréennes et leurs alliés. Alexandra Brangeon signale des affrontements dans les états de l'Amara et surtout de l'Afar, où le front serait très actif ce matin.
6: Oui, dans l'Afar, des combats sont signalés autour des localités d'Abala et d'Erbi, à la frontière entre le Tigré et l'Afar. Selon un chercheur, le but des rebelles dans cet état est de couper l'axe routier Addis Abeba-Djibouti, par où passe l'essentiel des importations éthiopiennes, et donc de perturber l'approvisionnement de la capitale. Dans l'Amara, des combats ont été signalés hier près de Lalibela, la ville sainte connue pour ses églises creusées dans la roche, et surtout autour de Waldiya, localité stratégique située à plus de 300 km d'Addis Abeba, sur un axe majeur qui relie le Tigré à la capitale. Alors les informations provenant du terrain sont parcellaires, les télécommunications sont fortement perturbées. L'observatoire international Netblocks rapporte une coupure totale des télécoms au Tigré. Cela rappelle des mauvais souvenirs aux Tigréens lors du conflit précédent. Le gouvernement fédéral avait coupé tous les réseaux de télécommunications et d'internet, ainsi que la fourniture d'électricité et des services bancaires.
1: Qui mieux que Macky Sall pour défendre la place de l'Afrique à l'ONU? Le président sénégalais Bassirou Diomaye Faye, qui était ce matin notre invité, a renouvelé un soutien appuyé à la candidature de son prédécesseur au poste de secrétaire général des Nations Unies. Mais ce lobbying assumé passe mal au Sénégal auprès des associations de défense des victimes de la répression politique sous le régime de Macky Sall. Ainsi, Boubacar Seye, à la tête du collectif des familles des victimes de Macky Sall, s'insurge et dénonce un revirement complet du chef de l'État du Sénégal sur la question.
7: Ce qui nous interpelle, c'est la rupture entre ce soutien et le discours qui a porté le changement politique de 2024. N'oublions pas que des Sénégalais ont perdu la vie, d'autres ont été emprisonnés ou ont été victimes de violences. Aujourd'hui, voir le même pouvoir s'investir diplomatiquement pour la candidature de Macky Sall à la tête de l'ONU crée forcément un mélange chez les victimes et leurs familles. Le problème est donc moins la personne de Macky Sall que la question de la cohérence de l'État. Peut-on, au nom de la diplomatie, tourner aussi rapidement la page de questions qui reste encore douloureuse dans la du collectif des victimes? Nous ne demandons pas de confondre justice et diplomatie, mais nous pensons qu'une candidature internationale ne devrait pas effacer la mémoire nationale. Et surtout, il faut expliquer aux victimes pourquoi hier on leur demandait de croire à une rupture et pourquoi aujourd'hui on leur demande d'accepter une telle réhabilitation. Et c'est cette contradiction qui nous choque.
1: Propos recueillis par Léa-Lisa Vesterhoff.
2: Au Niger, toujours aucune nouvelle de Moussa Kaka.
1: Notre confrère correspondant historique de RFI à Niamey s'est volatilisé après avoir quitté la rédaction de la radio-télévision Sahraounia qu'il dirige le 31 août dernier au soir. Reporters sans frontières appelle à nouveau les autorités nigériennes à ouvrir une enquête. RSF revient également dans une communication sur le parcours de ce journaliste chevronné, Magali Lagrange.
8: Une figure du journalisme au Sahel, c'est ainsi que Reporters sans frontières décrit Moussa Kaka, 66 ans, plus de 3 décennies passées à raconter son pays sur la radio Sahraounia qu'il a lancée à Niamey il y a plus de 25 ans, désormais doublée d'une télévision et qui emploie 70 personnes. Moussa Kaka a aussi informé pendant de nombreuses années les auditeurs de RFI dont le signal est coupé au Niger depuis plus de 3 ans et il a fait partie des correspondants de RSF. Notre confrère rappelle l'organisation à sillonner les villes comme les hameaux, les plus reculés du Niger, nouant des contacts avec toutes les couches de la société. Moussa Kaka, poursuit RSF, a subi de nombreuses pressions au fil de sa carrière. Il a passé un an en détention sous la présidence de Mamadou Tandja en 2007 et 2008. Il a été interpellé l'année dernière avec 5 autres journalistes inculpés de complicité de diffusion de documents de nature à troubler l'ordre public. Depuis le 31 août au soir, Moussa Kaka n'a plus été vu ni entendu. Parti de son média pour rentrer chez lui, il n'y est jamais arrivé. Reporters sans frontières réitère son appel aux autorités nigériennes à ouvrir une enquête. Elles n'ont à ce jour pas communiqué sur sa disparition.
1: Au Bénin, Candide Azanaï reste en prison. La chambre d'appel de la détention et des libertés de la CRIETS, la Cour de répression des infractions économiques et du terrorisme, a rejeté hier une deuxième demande de liberté provisoire. Ancien ministre de la Défense, président du parti d'opposition, restaurait l'espoir. Candide Azanaï est sous mandat de dépôt depuis le 20 décembre dernier. Il avait été interpellé après le putsch du 7 décembre 2025. C'était encore sous la présidence de Patrice Talon. À Cotonou, Jean-Luc Aplogan.
9: L'opposant a été conduit jeudi après-midi à l'abri des regards devant 3 juges de la Criette. L'audience s'est tenue à huis clos, a duré un quart d'heure et s'est conclue par un nouveau refus. Son avocat maître Aboubakar Baparapé, auteur des 2 requêtes, cache mal sa déception, mais il prépare déjà la suite.
10: Malheureusement, la Cour en a décidé autrement. Ils disent que l'instruction continue toujours pour cette raison qu'on ne peut pas encore le libérer. Nous allons encore, le moment venu, réintroduire une nouvelle demande.
9: L'avocat rapporte que son client a parlé en dernier devant les juges. Il a pris ses distances avec le dossier.
10: Il a dit que lui n'est pas dans cette affaire, il n'est pas concerné par tout ce qui est en train d'être dit autour de lui.
9: Candide Azanaï est poursuivi pour complot contre l'autorité de l'État et provocation directe à la rébellion. Son fils Aaron, dans une publication, juge que l'évolution de la procédure montre un caractère politique du dossier. Jean-Luc Aplogan, Cotonou, RFI.
2: Au Cameroun, des organisations de la société civile dénoncent un acte d'intimidation judiciaire à l'encontre des défenseurs des droits humains.
1: Oui, maître Alice Nkom a été condamné à 1 an de prison avec sursis et une amende d'1,5 million de francs CFA. Amélie Tulé, cette avocate réputée et connue pour son engagement en faveur des droits des personnes LGBT et aussi présidente du conseil d'administration du REDAC, le réseau des défenseurs des droits humains en Afrique centrale. a été condamné pour avoir brisé des scellés qui avait été apposé justement sur les locaux du REDAC il y a près de 2 ans.
11: Oh oui, c'était début décembre 2024. Le ministre de l'administration territoriale, Paul Attangadji, suspend alors par décret 5 organisations non gouvernementales, dont le REDAC, en exigeant de leur part transparence sur l'identité de leurs bailleurs et sur la gestion de leurs fonds.

0: et en invoquant des soupçons de blanchiment de capitaux et de financement du terrorisme. Quelques jours plus tard, le 9 décembre 2024, les autorités administratives de Douala et la police mettent les bureaux du REDAC sous scellé. Maître Aliscom les retire alors devant la presse pour dénoncer une mesure illégale. Ce lundi donc, devant le tribunal à Douala, elle et la directrice du REDAC, Maximiliane Gombe, étaient jugées aussi pour rébellion en coaction. Pour ce motif-là, finalement, toutes deux ont été déclarées non coupables et relaxées. Et pour sa condamnation pour bris de scellé à 1 an de prison avec sursis, Aliscom prévoit de faire appel. Une autre défenseuse des droits humains au Cameroun, Cyril Roland-Béchon, déplore une criminalisation de la société civile destinée, selon elle, à décourager un peu plus les voix critiques et resserrer l'espace des libertés publiques.
1: Il est 13h43 à Douala.
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1: Dans la deuxième partie d'Afrique Midi, la colère en Afrique du Sud, alors que l'enquête sur le meurtre de 9 femmes dans les environs de Johannesburg n'avance pas. La suite des éliminatoires de la CAN et une pièce de théâtre pour retracer la vie de la militante kényane Wangari Maathai, première femme africaine à recevoir le prix Nobel de la paix en 2004.
3: En Afrique du Sud, l'enquête concernant le meurtre de 9 femmes dans la même zone de la périphérie de Johannesburg piétine.
1: Et la police refuse toujours de parler d'un tueur en série. La population s'agace, d'autant que les pouvoirs publics prétendent vouloir combattre le fléau des violences faites aux femmes. Valentin Hugues, on assiste à une très forte mobilisation citoyenne, avec notamment des pétitions pour mettre la pression sur le gouvernement.
4: Comme beaucoup de Sud-Africaines, Deminka Pile, 24 ans, a été choquée par cette série de féminicides qui a récemment frappé la région de Johannesburg et qui a fait 9 victimes en quelques semaines.
5: Nous avons besoin que les femmes puissent se sentir en sécurité. On ne veut plus qu'on nous demande d'être plus prudentes, parce qu'on l'est déjà. La solution, ce n'est pas qu'on soit prudente, mais que des mécanismes soient mis en place pour éviter ces crimes et vraiment nous protéger.
4: Et c'est tout l'objectif de cette pétition lancée par Deminka Pile et son association Amandla Mobi. Une pétition pour exhorter les ministres de la police et des finances à mettre en place une unité spéciale chargée des meurtres et viols en série qui fonctionnerait tout au long de l'année et pas seulement en période de crise.
5: Pourquoi a-t-il fallu attendre une quatrième victime pour enfin voir une cellule spéciale se pencher sur ces cas ? Récemment, dans la province du KwaZulu-Natal, nous avons également appris que 2 violeurs en série avaient été arrêtés. L'un est impliqué dans 14 viols et l'autre 16. Comment est-ce possible d'attendre autant avant de comprendre qu'il y a un mode opératoire ? Avec une unité spéciale permanente, on pourrait analyser ces schémas criminels, même lorsque les faits relèvent de différents commissariats. C'est pourquoi nous demandons au ministre d'abord de réserver un budget spécifique à cette initiative, puis de la mettre en place.
4: La pétition aux quelques centaines de signatures sera bientôt envoyée au ministre concerné. Valentin Hugues, Johannesburg, RFI.
1: Les sports du football, c'est l'heure des grands débuts pour Patrick Vieira, la légende d'Arsenal à la tête du Sénégal. Les Lions de la Teranga et leur nouveau sélectionneur lancent leur parcours de leur qualification à la CAN cet après-midi à Maputo contre le Mozambique. Le successeur de Pep Thiaw se projette sur l'ouverture de ses éliminatoires avec un mot d'ordre, l'humilité.
6: C'est le premier match de qualification. On s'attend à une équipe difficile à jouer et nous, on doit démontrer notre qualité avec beaucoup d'humilité, beaucoup de sérieux, beaucoup de concentration pour venir à bout de cette équipe. On a du talent, de la détermination et beaucoup d'humilité. Et ça sera important pour nous de commencer ce match avec de l'intensité. Et après, si on arrive à jouer au niveau à laquelle on sait qu'on peut évaluer, alors on aura de bonnes chances de faire un bon résultat.
1: Patrick Vieira avec Babacar Fall, Mozambique, Sénégal, coup d'envoi dans un quart d'heure à 13h temps universel. Elle a été la première femme africaine à recevoir le prix Nobel de la paix en 2004 pour son action en faveur de l'environnement, l'émancipation des femmes et la sécurité alimentaire. 15 ans après sa mort, la Kenyane Wangari Maathai est mise à l'honneur dans une pièce de théâtre qui retrace sa vie. Cette pièce sera donnée ce week-end dans un théâtre de Nairobi. Reportage Alban Thiroir.
7: Les répétitions battent leur plein. À quelques jours de la première, mêlant narration, dialogue et chanson, la pièce retrace le parcours de Wangari Maathai, son mouvement pour planter des arbres, sa bataille pour sauver le parc Uhuru à Nairobi ou encore sa grève de la faim avec des mères de prisonniers politiques pour demander leur libération. Ses combats ont été multiples. Charles Gachanja, un des acteurs.
8: Chaque parc verdoyant que je vois dans ce pays, je l'attribue à Wangari Maathai. Les forêts, les parcs nationaux, tous ces endroits où il y a beaucoup de verdure, ce sont des choses pour lesquelles je me dis merci beaucoup Wangari, parce que si tu ne t'étais pas battu pour ça, nous n'aurions pas tout ça aujourd'hui. Nous devons poursuivre son combat, défendre ces forêts qui sont essentielles, pas seulement pour nous aujourd'hui, mais aussi pour les générations qui viendront après.
7: Que le parcours de Wangari Maathai inspire les spectateurs, c'est ce qu'espère Martin Kigondu, le metteur en scène.
9: Elle racontait l'histoire du colibri et comment, avec son petit bec, il essayait d'éteindre l'incendie qui ravageait la forêt. Pour dire que peu importe la quantité d'eau que l'on peut transporter, ce qui compte, c'est l'effort fourni pour éteindre le feu. Le parcours de Wangari Maathai nous rappelle que lorsque l'on constate un manquement au niveau du leadership, c'est à nous de faire mieux.
7: Depuis la création du Green Belt Movement par Wangari Maathai en 1977, il est estimé que plus de 50 millions d'arbres ont été plantés. Albin Thiroir, Nairobi, RFI.
1: 15h48 à Nairobi. Anne Kantner, les grands titres de ce vendredi 25 septembre.
3: La visite du pape à Paris. Dans son premier discours ce matin à l'Élysée, Léon XIV a mis en garde contre l'avènement d'un paradis de machines, le risque que représente l'intelligence artificielle. Il a dénoncé la gestation pour autrui, les manipulations génétiques et ce qu'il a décrit comme l'offre d'une mort programmée. Le pape a également dit que la juste laïcité ne consistait pas à exclure la religion de l'espace public. Emmanuel Macron, lui, a assuré que la laïcité française n'était nullement la négation de la religion. De nouvelles frappes de drones en Ukraine et en Russie, 3 morts à Kiev en pleine journée, selon le maire. De leur côté, les autorités russes accusent l'Ukraine d'avoir fait 3 morts civiles tués dans leur véhicule alors qu'elles transportaient de l'aide humanitaire. Et puis le roman de Télisson Aurélien, sorti de la liste des livres en lice pour le prestigieux prix Goncourt. La décision a été annoncée ce matin. L'écrivain est soupçonné d'avoir utilisé l'intelligence artificielle. L'Académie Goncourt estime que, selon toute vraisemblance, c'est très largement le cas pour ce livre. C'était ça ou mourir. Il y a un an, commençaient à Antananarivo les manifestations de la Gen Z. La jeunesse malgache allait conduire, et son mouvement allait conduire à la fuite du président Andjra Zoël, à l'arrivée au pouvoir du colonel Michael Ranjanirine, investi président de la refondation. Et à l'occasion de ce premier anniversaire, on dresse un bilan de ce printemps malgache avec la politologue Keta Kandrine Rafitoson, vice-présidente de l'ONG Transparency International. Elle est votre invitée, Nicolas Sûr.
1: Bonjour Keta Kandrine Rafitoson.
10: Bonjour à vous.
1: Il y a un an, la jeunesse malgache descendait dans la rue pour réclamer de l'eau, de l'électricité, mais aussi davantage de justice et de transparence. Andjra Zoël est parti, un régime militaire lui a succédé. Si vous comparez les attentes de septembre 2025 à la réalité d'aujourd'hui, qu'est-ce qui a réellement changé ?
10: Oui, comme vous l'avez marqué, cette révolution, si on peut l'appeler ainsi, est partie de problèmes très concrets, hein. Mais aussi tout ce qui était insatisfaction quant à la mauvaise gouvernance, manque de perspective, au sentiment aussi que les institutions ne répondaient plus aux citoyens. Je dirais qu'il y a eu une rupture politique, certes, puisque le régime précédent est tombé, le nouveau pouvoir a placé au cœur de son discours la refondation, la souveraineté, la réforme de l'État, une nouvelle relation avec les citoyens. Mais le problème, c'est que le vocabulaire, je dirais, a davantage changé que les pratiques. Le pouvoir parle de refondation, mais beaucoup des mécanismes que les jeunes contestaient, la concentration du pouvoir, la faiblesse des contre-pouvoirs, l'impunité ou encore l'opacité n'ont pas encore été suffisamment transformés. C'est pour cela que je parlerai aujourd'hui d'une révolution politique réelle, mais d'une refondation institutionnelle encore largement inachevée.
1: Les espoirs sont déçus aujourd'hui ?
10: Enfin, déçus, certes. Sur le côté pratique de la chose, je dirais qu'il y a clairement des illusions. C'est peut-être le mot exact, hein. Mais je ne parlerai pas cependant d'une révolution ratée parce que les attentes étaient immenses et le mot même de refondation promettait une rupture profonde. Or, on ne défait pas en quelques mois des décennies de pratiques politiques, hein, la capture de l'État ou l'utilisation du droit comme instrument de pouvoir, ça doit encore changer. Mais reconnaître que ces problèmes sont structurels ne doit pas devenir une excuse pour ne rien changer. Aujourd'hui, les victimes des violences de l'année dernière attendent encore justice. Et voilà pourquoi, encore une fois, je parle de révolution inachevée. Plutôt qu'une révolution réussie ou trahie, ce n'est ni l'un ni l'autre.
1: L'actuel pouvoir mis en place dans le sillage du mouvement populaire de l'an dernier est accusé lui aussi aujourd'hui de réprimer des militants de la Gen Z. Il y a eu 6 arrestations parmi ces militants en avril. Est-ce que la refondation malgache est en train de reproduire les mécanismes de l'ancien régime ?
10: Ce sont les craintes bien réelles exprimées par tous les observateurs et l'opinion publique. Je dirais d'un côté, si vous voulez, qu'il y a eu incontestablement une explosion de la parole citoyenne et la génération Z a notamment utilisé les réseaux sociaux pour contourner les canaux traditionnels et imposer ses propres récits. Mais des menaces persistent sur la libération, sur la liberté d'expression. Et il y a eu ces arrestations. Il faut distinguer la libération de la parole et la protection institutionnelle de la liberté d'expression. Et sur ce deuxième terrain, je serai beaucoup plus prudente. Freedom House, aujourd'hui, classe encore Madagascar comme étant partiellement libre et relève notamment des restrictions aussi concernant les médias et les manifestations. Et Reporters sans frontières, qui est quand même une référence, nous classe en 3e sur 180 en 2026. Il y a certes une petite amélioration, mais on continue de décrire aussi un paysage médiatique fortement politisé avec des médias publics sous contrôle de l'État. Donc,
1: on
10: il y a
1: peut mieux
10: encore
1: faire.
10: Des problèmes, c'est ça.
1: Mm-hmm. Il y a un an, la Gen Z était apparue comme une force capable de faire tomber un président. Aujourd'hui, qu'en reste-t-il ? Est-ce que ce mouvement est encore capable de se faire entendre ?
10: Oui et non. Je pense que l'un des acquis les plus importants de cette année qui s'est écoulée, c'est le fait que maintenant, aucun pouvoir malgache ne peut plus considérer la jeunesse comme une simple catégorie démographique, si vous voulez. Elle est devenue un acteur politique capable de mobiliser, de produire son propre récit et de mettre des sujets à l'agenda. Mais être entendu ne signifie pas encore avoir du pouvoir. Et c'est là qu'apparaît une frustration chez une partie de la génération Z. Elle a été suffisamment puissante pour contribuer à faire tomber un régime. Mais elle n'a pas obtenu une influence équivalente dans les mécanismes de décision de la transition. On voit aujourd'hui certains jeunes parler de trahison parce qu'ils considèrent que certaines pratiques qu'ils contestaient sont en train de réapparaître. Et c'est un sentiment que l'on retrouve dans les témoignages de militants exprimés aujourd'hui à l'occasion de cet anniversaire. Donc oui, la jeunesse est davantage visible, davantage écoutée, mais elle doit encore transformer cette capacité de mobilisation en capacité durable de contrôle et de participation.
1: Merci Keta Kanjin Rafitoson. Cet entretien sera retrouvé sur le www.rfi.fr et sur nos applications rubrique invité, onglet grand invité Afrique. Il est 15h55 à Antananarivo. Anne Cantner, c'est l'heure à présent, comme tous les vendredis, de notre rendez-vous avec nos confrères des rédactions langues étrangères de RFI.
3: Oui, pour parler des élections à venir à Sao Tomé et Principe, petit archipel situé dans le golfe de Guinée. On en parle avec Liliana Henriquez de la rédaction en portugais de RFI. Ce dimanche, environ 146 000 électeurs vont élire leurs députés, les représentants régionaux et municipaux.
11: Effectivement, en jeu notamment 55 sièges parlementaires pour 7 partis et coalitions dont la formation dirigée par l'actuel Premier ministre Américo Ramos qui souhaite conquérir un deuxième mandat de 4 ans. Plus globalement aussi, il s'agit pour la population de prendre enfin un nouveau virage. Selon la Banque mondiale, environ les 2/3 de la population vit sous le seuil de pauvreté. L'accès à l'eau potable, à l'énergie, à la santé et la justice font partie des préoccupations quotidiennes des habitants de Sao Tomé et Principe.
3: Quels sont les autres enjeux de ce scrutin ?
11: Alors, il s'agit notamment pour les femmes d'avoir une plus grande représentativité politique. Fin 2022, une loi pour la parité a été adoptée. Elle fixe un quota minimum de 40% de femmes ou d'hommes dans les listes de candidats aux élections. Ce texte est le fruit d'un travail de longue haleine d'organisations de la société civile et de femmes parlementaires qui ont initialement rencontré une certaine frilosité des chefs de parti, nous raconte Jaïssa Lima, dirigeante de l'Institut national pour la promotion de l'égalité et de l'équité entre les femmes et les hommes.
12: Au cours de la dernière législature, nous n'avons obtenu que 8 femmes sur un effectif de 55 députés, soit 14,5%. Nous avons commencé par proposer un système de quotas. Seulement, les responsables des partis politiques disaient que les quotas, n'ayant pas les caractéristiques d'une loi, n'étaient pas obligatoires. Par conséquent, il s'est avéré nécessaire de faire une loi pour que les femmes puissent être représentées au poste de décision.
11: Dans un pays où le taux d'alphabétisation dépasse les 95%, des statistiques officielles indiquent aussi que les femmes sont plus nombreuses à suivre des études et qu'elles sont de plus en plus présentes à des postes stratégiques. Elles veulent donc que ça se voie dans les organes de souveraineté. Ces législatives se conforment donc à la loi de parité saint-oméenne. 41% de candidats sont des femmes.
3: Et quels ont été les principaux sujets de campagne ?
11: Alors la campagne qui se termine ce vendredi a donné lieu à un débat sur l'énergie. Le pays vient à peine de sortir en juin de près de 10 mois de coupure de courant constante, ce qui a eu un fort impact sur l'activité économique. Il faut savoir que l'électricité du pays est produite par des centrales thermiques alimentées en combustible, un système coûteux basé sur des structures vieillissantes et mal entretenues. D'où le choix de parier de plus en plus sur l'énergie photovoltaïque avec la contribution de la Banque mondiale et des partenariats publics-privés, une formule qui suscite la méfiance d'Adelcio Costa, leader syndical du fournisseur national d'électricité.
13: Les contrats doivent être publics parce qu'ils sont un instrument juridique qui lie l'État au secteur privé. Il faut le faire avec plus de transparence. J'appelle le futur gouvernement à penser d'abord au secteur de l'énergie. Réfléchissez à la façon de faire les choses pour éviter de prendre des décisions mal élaborées et en pensant plus à vous qu'au pays. Parce que même tel qu'il est maintenant, le secteur énergétique n'est pas fiable. Parce que nous produisons la base de l'énergie thermique. Ça signifie qu'il peut y avoir une panne à tout moment, car l'entretien est très complexe et coûteux. Il est donc préférable d'avoir un plan avant de diriger le secteur.
11: Outre d'énergie, il a aussi été question de politique environnementale et de tourisme durable. En septembre 2025, Saint-Thomé et Principe est devenu le premier État du monde à avoir l'intégralité de son territoire national classé réserve mondiale de la biosphère par l'UNESCO. Donc, même si cette année la campagne électorale n'a pas donné lieu à de grandes effusions dans les rues, on sent bien que le pays pourrait être à un moment charnière.
3: Liliana Henriquez de la rédaction en portugais de RFI. On suivra donc avec vous ces élections dimanche à São Tomé et Principe, cet archipel du Golfe de Guinée. C'est ainsi que se termine Afrique Midi.
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2: Ah oui,
1: je suis heureux d'être là. Enfin, on est heureux d'être là.
3: Moi, je vais faire un petit peu mon tour.

0: Tu as aimé?
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1: J'ai pas aimé ni la nourriture ni la mariée.

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3: Auditeurs, auditrices de la RTVH, bienvenue à l'écoute de ces communiqués de l'Université officielle de Rwenzori. L'Université officielle de Rwenzori porte à la connaissance des anciens et nouveaux diplômés d'État ainsi que les diplômés AD des ITEM et IM que les inscriptions pour l'année académique 2026-2027 ont déjà débuté et se poursuivent tous les jours ouvrables de 8h juste à 15h30 à la paritora centrale de ce complexe administratif situé sur le boulevard Nyamwisi, route aérodrome Rwanda, quartier Kitulu numéro 4. L'IOR organise les recherches scientifiques, les enseignements théoriques et pratiques dans les filières, mentions et domaines ci-après. Domaine des sciences de la santé, filière de la santé publique avec 3 mentions, épidémiologie, management des politiques et systèmes de santé, santé, environnement et développement durable, filière des sciences bucco-dentaires, domaine des sciences psychologiques et de l'éducation, filière des psychologies avec 3 mentions, psychologie clinique, psychologie du travail, psychologie scolaire, filière des sciences de l'éducation avec 2 mentions, pédagogie scolaire, administration et planification de l'éducation, filière de l'éducation à la paix, domaine des sciences économiques et de gestion, filière des sciences de gestion avec comme mention gestion financière, filière des sciences économiques avec comme mention économie de développement, filière d'informatique de gestion avec comme mention informatique appliquée à la gestion des entreprises, domaine des sciences et technologies, filière de biologie, gestion de l'environnement, géologie. La préparatoire pour les candidats qui fréquenteront le génie, filière de génie électrique, génie civil ou ingénierie des systèmes de transport routier, structures et ouvrages A et ouvrages d'art hydraulique et construction hydraulique, filière de génie informatique, filière de génie électronique, domaine des sciences juridiques, politiques et administratives, filière des sciences juridiques avec comme mention droit public, droit économique et social, droit privé et judiciaire, droits humains, filière des relations internationales, filière des sciences politiques et administratives, avec comme mention sciences politiques et sciences administratives et management. Domaine des sciences de l'homme et de la société, filière des communications appliquées, avec comme mention presse, information et communication publique, communication stratégique des organisations, filière d'anthropologie, filière des études des genres, filière des études des genres, en partenariat avec l'école de genre de l'Université de Goma, filière des sociologies. Les éléments du dossier sont les suivants et doivent être fournis au complet dans une farde à tringle. Les bulletins d'inscription à l'IOR à retirer au service des inscriptions de l'université, photocopie du diplôme d'État pour les anciens diplômés ou son équivalent pour les étrangers, photocopie de la revue de l'inspection pour les nouveaux diplômés, photocopie des bulletins de 3e et 4e secondaire ou bulletins de 5e et 6e sous ancienne appellation, attestation de naissance, attestation de nationalité, attestation de mariage ou célibat, attestation de bonne vie et mœurs, attestation d'aptitude physique signée par un médecin d'État, 6 photos passeport des mêmes tirages, photocopie de la carte d'identité recto verso sur la même page, les curriculum vitae. Pour tout autre renseignement, contactez la paritora centrale de l'IOR qui vous souhaite la bienvenue dans ces hauts lieux du savoir. Fête à Butembo, le 7 juillet 2026, c'est le secrétariat général académique de l'IOR, Dr Mboussa Maombi Masinda, professeur associé à Parafé. 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Et voilà, c'est tout pour ces carnets de communiqués. Merci de l'avoir écouté.
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4: Notre peur la plus profonde n'est pas d'être inapte. 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
7: Madame, messieurs, bonsoir et bienvenue à l'écoute de ce Radio Journal dont voici les titres. Les États-Unis d'Amérique viennent de confirmer le maintien de l'éligibilité de la RDC à la GOA prolongée jusqu'en décembre 2028.
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7: Près de 3 000 milliards de dollars promis pour la riposte contre Ebola. En RDC et en Ouganda, l'annonce a été faite à New York jeudi 24 septembre à l'issue d'une réunion des ministres des Affaires étrangères du G20+.
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7: Et plus de 20 familles passent nuit à la Belle Étoile en localité de Moussimba dans le territoire de Lubero. Depuis lundi dernier, elles ont été déguerpies de la colline suite à une décision rendue par la Cour d'appel du Nord-Kivu.
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4: Madame, Messieurs, bonsoir. Fabrice Mimbi assure la mise en onde. Martel Eco est devant les micros. Les États-Unis d'Amérique ont confirmé le maintien de l'éligibilité de la République démocratique du Congo à la GOA prolongée jusqu'en décembre 2028 grâce à ce régime préférentiel. La RDC va continuer à exporter ses produits vers les marchés américains sans paiement des droits de douane. La notification officielle a été faite jeudi 24 septembre au ministre du Commerce extérieur Julien Paluku Kaungia par les conseillers administratifs de l'ambassade des États-Unis en RDC. Au nom de l'administration Trump, les diplomates américains a salué les avancées enregistrées par Kinshasa en matière de promotion de l'état des droits, de lutte contre la corruption et d'élimination de barrières au commerce et aux investissements américains. Près de 3 milliards de dollars promis pour la riposte contre la maladie à virus Ebola en République démocratique du Congo et en Ouganda. L'annonce de ces fonds a été faite à New York jeudi 24 septembre à l'issue d'une réunion des ministres des Affaires étrangères du G20 plus consacré à l'épidémie. Selon le Centre africain de contrôle et de prévention des maladies, Africa CDC en sigle, les États-Unis annoncent environ 267 millions de dollars supplémentaires, portant leur aide totale à 887 millions. Le Japon lui ajoute 5 millions de dollars pour la RDC et l'Ouganda. L'Union européenne et la Banque mondiale figurent également parmi les principaux contributeurs de ce fonds. Jean Kaseya, directeur général d'Afrique CDC, précise que ces fonds doivent servir à financer des unités de traitement, des enterrements dignes et sécurisés, du matériel de protection et le suivi des contacts. L'agence exige que l'argent annoncé parvienne directement aux hôpitaux et aux agents de santé ainsi qu'aux communautés affectées. Je l'ai dit en titre d'éguerpissement de plus de 20 familles à Moussimba dans les territoires des Lubero. La décision a été exécutée lundi dernier par la cour d'appel du Nord Kivu. Selon Maître Katembo Mirembe, défenseur des droits humains, la plupart des victimes sont des innocentes, sont des familles ayant acheté leur parcelle sans savoir qu'il y avait un conflit foncier autour des terrains. Il appelle la commission d'écoute et de médiation foncière de la province à se saisir du dossier pour rétablir ces familles dans leurs droits. Maître Katembo Mirembe est au micro de Kavutia.
5: Les huissiers de justice ont procédé à un déguerpissement accompagné de policiers et de militaires des FRDC sur la colline Botouano à Metebe. Le déguerpissement est issu d'une décision de justice rendue par la cour d'appel du Nord Kivu sous les RCN 56-42 où la famille Nzalaminki est à la base de tout cela. Aujourd'hui, plus de 20 ménages vivent à la Belle Étoile à la suite des effets de l'exécution de cette décision de justice. Ce sont les propriétaires actuels innocents, acquéreurs de bonne foi, qui sont actuellement victimes de cette décision de justice. Chose que nous déplorons, vu que la finalité du droit ou de la justice serait justement de viser la paix sociale. Il est vrai que la cour d'appel a déjà fait son travail, c'est de son droit, mais pour qu'il y ait paix sociale, justice comme les droits, est là pour servir la population, mais aussi, comme je viens de le dire, la finalité du droit comme de la justice, c'est la paix sociale. En privilégiant les principes mieux prévôt un mauvais arrangement qu'un bon procès, nous, comme défenseurs des droits humains, nous voulons voir à ce que la commission d'écoute et de médiation foncière de la province de Kivu et prendre en main cette situation pour protéger les familles qui vivent actuellement à la Belle Étoile.
4: Et un dialogue social a été organisé ce vendredi 25 septembre au quartier Matembe dans la commune de Vulamba en ville de Butembo. Il a réuni les autorités des bases, des agents sanitaires et les acteurs de la société civile. Au menu des échanges, la situation sécuritaire et sanitaire dans cette municipalité, face à la montée de la criminalité à Vulamba, les présidents des forces vives appellent au renforcement de la collaboration entre la population et les autorités pour dénicher les auteurs du banditisme sur les plans sanitaires. Les messages apportés sur le respect strict des mesures barrières contre la maladie à virus Ebola. Kakule Moussaï Jean-Baptiste Sekoufié à Kavutia Maliro.
1: L'administration du quartier Matembe, représentée par le chef de quartier, en collaboration avec la société civile Force Vive et Noyau de la commune Vulamba, a tenu un dialogue social entre Voletier et le Vulamba, quartier Matembe, organisé dans un contexte sécuritaire et sanitaire préoccupant. Sur le plan sécuritaire, ils ont déploré la persistance des incursions nocturnes par des hommes porteurs d'armes à feu, les cambriolages, les extorsion des biens et argent, les assassinats des paisibles citoyens ainsi que des violences sexuelles au préjudice des femmes. Les participants ont souligné plusieurs aspects, entre autres la nécessité de la collaboration entre l'administration publique locale, la société civile et la population en vue d'améliorer la sécurité, la cohésion sociale et la protection des personnes et de leurs biens. Quant à la maladie à virus Ebola, le respect des mesures et barrières dictée par les prestataires sanitaires avait été soulignée et il y avait eu insistance là-dessus. L'administration du quartier Matembe et la société civile Fosse Vive réaffirment leur disponibilité à poursuivre à la recherche des solutions aux défis identifiés.
4: En sécurité, indignation du Conseil territorial de la jeunesse de Lubero face au meurtre de son président local de Maïba dans le groupement Mantia, chefferie de Bassois en territoire de Lubero, Kasereka, Kiako Moïse a été tué dans la nuit de jeudi alors qu'il tentait de séparer un couple en conflit conjugal. Dans une déclaration ce vendredi, le Conseil de la jeunesse condamne cet acte ignoble et exige l'ouverture immédiate d'une enquête pour arrêter les présumés auteurs et ses complices. Il appelle aussi les autorités à protéger les animateurs des structures sociales de jeunesse. Moïndo Gustave, vice-président du Conseil territorial de la jeunesse, est au micro d'Azaf Litmer.
6: Le CTJ Lubero condamne avec la dernière énergie cet acte ignoble, inhumain et rétrograde qui n'honore pas notre territoire. Décapiter un jeune leader qui prônait la paix dans les ménages était crime contre toute la jeunesse du territoire de Lubero. Nous ne pouvons pas accepter que ceux qui se portent volontaires pour la paix et la cohésion sociale deviennent les cibles. Par conséquent, le CTJ Lubero exige 1. Que les services de sécurité et la justice ouvrent immédiatement une enquête sérieuse pour arrêter l'auteur de ce crime odieux et tous ses complices. 2. Que l'auteur réponde de son acte devant la justice et soit puni conformément à la loi. 3. Que les autorités politico-administratives assurent la protection des animateurs des conseils de la jeunesse qui sont menacés dans l'exercice de leurs engagements citoyens.
4: Lutte contre les véhicules sans plaque d'immatriculation en province de Lituri. La police nationale congolaise, commissariat provincial, fixe un ultimatum de 7 jours aux propriétaires de ces engins. Elle annonce des contrôles systématiques et des opérations de bouclage à travers toute la province une fois les moratoires expirés pour faire respecter la loi. C'était reportage de Nixon Manzekele depuis Bounia.
7: Dans les rues de Bounia, deux véhicules qui circulent librement, malheureusement, sa plaque d'immatriculation est un désordre que la police nationale congolaise a décidé de stopper net. Dans son communiqué officiel numéro 005, bar Siat, province de l'Ituri, bar 2026, publié ce 24 septembre, le commissariat provincial de l'Ituri dit avoir constaté avec regret la circulation d'un nombre exagéré de véhicules automobiles dépourvus deux plaques pour la PNC, pas de tolérance. La police rappelle que rouler sa plaque d'immatriculation constitue une contravention flagrante conformément aux articles 113 et 114 de l'ordonnance loi numéro 78-022 du 30 août 1978 portant nouveau code de la route en RDC. Un délai de rigueur d'une semaine à dater de la publication du communiqué est accordé à tous les propriétaires concernés pour se mettre à l'ordre conformément à la loi. Passé ces délais, ce sera la phase répressive. La police des circulations routière PCR procédera à des contrôles systématiques sur toute l'étendue de la ville de Bounia et de l'ensemble de la province de l'Ituri. Tout véhicule à contravention sera immobilisé, saisi et son propriétaire verbalisé conformément aux dispositions légales prévues les communiqués signés par les commissaires divisionnaires Ngoï Sengelo Akio de la police à l'Ituri. Ces services de sécurité dit côté si le civisme et l'essence élevée de la responsabilité de chacun pour garantir la sécurité routière et l'ordre public dans une ville où l'anarchie routière alimente l'insécurité. Nixon Manzekele Bounia pour la RTVH.
4: Fin de ce radio journal. Madame, messieurs, merci de l'avoir écouté. Ciao.

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2: Mes sportifs, merci pour cette fidélité que vous accordez à ce programme de RTVH. Nous vous accueillons dans cette nouvelle production sportive. L'ASB Barry de Beni s'est qualifié pour le demi-finale de la 43e édition de la Coupe du Congo de basketball. Pour sa toute première participation à ce rendez-vous national, la jeune formation du Nord qui vous évite dans les derniers carrés de la compète, le Mampa de Beni a validé leur billet en s'imposant nettement 83-62 face au BC Mwanga de Kolwezi ce vendredi 25 septembre au gymnase du Stade des Martyrs à Kinshasa à l'issue des quarts de finale. En demi-finale, les ambassadeurs du Nord qui vous affronteront Molokai de Kinshasa qui a écarté Maria Polidas au quart de finale. L'autre qualification pour le dernier carré est à mettre au crédit des générations espoirs de Lubumbashi, victorieux du BC Onatra de Kinshasa sur le score étriqué de 42 à 40. Après la victoire de Bisabros de la République démocratique du Congo face à la Guinée équatoriale lors de la première journée des éliminatoires de la CAN 2027, le sélectionneur Sébastien Desabre salue la discipline et la maîtrise collective. Alors la discipline et la maîtrise collective de son équipe à l'issue de la rencontre disputée ce jeudi. Au stade de Martyrs, Sébastien Desabre s'est exprimé sur la prestation de ses joueurs. On l'écoute dans cet élément.
3: Pour se qualifier à la CAN, donc c'est toujours bien à domicile de prendre les points. On sait que ça passe par des victoires à domicile d'abord. Et on est content. On est content également du contenu du match parce que je pense que on a fait un match sérieux. On a manqué un petit peu de réalisme, mais nos animations étaient bonnes et c'est un match qu'on a maîtrisé. Je l'ai toujours dit de toute manière, hein, les jeunes joueurs, on les prépare et il y a toujours un stade d'intégration. Ils ont besoin aussi de connaître un petit peu tous les joueurs. L'évaluation, elle se fait après quelques matchs. Ce sont des jeunes joueurs. On a besoin de leur donner des matchs qui prennent de plus en plus de confiance. Et puis c'est comme ça que vous lancez des jeunes, mais vous les lancez au moment où vous estimez que c'est bien pour eux, pas simplement quand ils viennent en première sélection et qu'ils sont là. Donc c'est bien. On a Mathieu et puis on a d'autres nouveaux qui commencent à s'intégrer aussi. Et on a vu que le socle qui était déjà là depuis pas mal de temps a quand même assimilé pas mal de choses et c'est bien pour la suite.
2: Et sentiment de satisfaction partagé par Marc Moulindo, analyste sportif basé à Butembo. Tout à ses réjouissant de ce beau démarrage à domicile, il appelle toutefois les Léopards à plus d'efficacité offensive dans les derniers gestes pour les prochaines sorties. Écoutons Marc Moulindo au micro de RTVH.
4: D'une manière générale, les Léopards de la RDC ont juste confirmé leur bon état de forme parce que, au vu de la dernière Coupe du Monde, au vu des derniers résultats, c'est une équipe qui a déjà un statut des grands en Afrique, en vue depuis la dernière Coupe du Monde. Mais pour moi, ça n'a pas été complètement abouti parce qu'il y a encore des trucs à ajuster, des trucs à refaire, parce que parfois on trouvait des balles perdues trop facilement, surtout en attaque. Nos attaquants ont perdu beaucoup de ballons, même si évidemment ils ont manqué aussi beaucoup d'occasions, surtout en première période. Cette équipe pouvait prendre déjà 2 à 3 billes en première période, mais félicitations quand même à nos Léopards qui ont confirmé en fait leur statut de favori, surtout dans ce groupe. Déjà, entrevoir la deuxième journée qui va se jouer à l'extérieur, un déplacement périlleux face à cette équipe des Zimbabwe qui a réussi aussi son entrée à l'IS. Cette équipe du Zimbabwe à prendre très au sérieux et je crois qu'il faudra être en 100% ces jours-là. Il faudra donner beaucoup plus que ce qui a été donné contre la Guinée équatoriale.
2: Signalons que pour la deuxième journée de ces éliminatoires, les Léopards de la RDC seront reçus ce lundi 28 septembre par les Warriors du Soudan. Par ailleurs, cette première journée des éliminatoires de la Coupe d'Afrique des Nations 2027 s'est poursuivie ce vendredi 25 septembre sur différentes pelouses du continent. La Guinée-Bissau est allée s'imposer à l'extérieur face à la Tanzanie sur le score de 2 buts à 0. Le Soudan l'a emporté de justesse devant l'Éthiopie 1 but à 0. Le Mozambique et le Sénégal se sont neutralisés sur le score de partout. Et pour finir, amis sportifs, notez qu'à préparation de la nouvelle saison sportive, sportive, le Tout-Puissant Mazembe a été tenu en échec. Et puis partout par l'association sportive Ngoko de Kamina ce vendredi dans son entrée de Kamalondo dans le cadre du tournoi de préparation organisé à Lubumbashi. Surpris de la 13e minute de jeu, les Corbons ont dû pousser jusqu'à la 75e minute pour décrocher l'égalisation grâce à une frappe splendide signée Molindo Dante. Amis sportifs, et c'est par là que nous bouclons complètement cette chronique sportive. Merci à vous toutes et à vous tous de l'avoir écouté.
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0: Pouvoir sans commune mesure. On n'apporte rien au monde en se dévalorisant. Il n'est pas éclairé de se faire plus petit que l'on est, simplement pour rassurer les autres autour de nous. Si nous nous libérons de notre propre peur, notre présence seule pourra aussi libérer les autres.
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3: Drame aérien à Kingé, chef-lieu de la province du Kwango. 13 personnes, dont 11 officiers militaires des FRDC, meurent dans un crash d'avion. Parmi les victimes figurent l'auditeur général des forces armées de la RDC, le lieutenant-général Likoulia.
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3: Et puis une vingtaine de familles passent nuit à la Belle Étoile depuis lundi dans la localité de Moussimba, en territoire de Lubero. Conséquence d'exécution d'une décision de la cour d'appel du Nord Kivu ordonnant le déguerpissement des occupants de la colline de Vutuano.
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3: Madame, Monsieur, merci et bienvenue à ce rendez-vous d'actualité sur nos antennes. Vous écoutez RTVH, nous émettons de bout en bout, il est 19h31, c'est le 12 journal.
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3: Un nouveau bonsoir avec Fabrice Mimbi à la mise en onde, comme tous les vendredis soirs d'ailleurs. Mais d'abord, cette actualité, les États-Unis d'Amérique qui viennent de confirmer le maintien de l'éligibilité de la RDC à la GOA, prolongée jusqu'en décembre 2028, grâce à ce régime préférentiel, j'allais dire. La RDC, République démocratique du Congo, va donc continuer à exporter ses produits vers le marché américain sans payer les droits de douane. La notification officielle a été faite jeudi 24 septembre au ministre du Commerce extérieur, Julien Paluku, par le conseiller administratif de l'ambassade des États-Unis en RDC, Richard Nicholson. Au nom de l'administration Trump, le diplomate américain a salué les avancées enregistrées par Kinshasa en matière de promotion de l'état de droit, de lutte contre la corruption et d'élimination des barrières au commerce et aux investissements américains. On l'écoute.
10: Nous sommes heureux de venir porteurs d'une bonne nouvelle venant des États-Unis d'Amérique aujourd'hui. La bonne nouvelle est le renouvellement de l'AGOA qui va permettre à la RDC d'amener aux États-Unis beaucoup plus de produits et sans taxes et sans duties. Le gouvernement de la RDC a été très content et est en train de voir la possibilité avec une grande ferveur de participer à ce programme ici dont il est question de l'AGOA. Il voit dans l'AGOA une opportunité de faire connaître ses produits d'une manière plus forte aux États-Unis, mais aussi il voit dans ce partenariat l'opportunité de pouvoir faire en sorte que les deux peuples, américains et congolais, puissent socialiser davantage. Nous allons confier cette tâche-là à notre équipe commerciale et économique pour pouvoir réunir toutes les informations nécessaires quant aux règles, régulations autour de, effectivement, l'AGOA, tout ce qu'il y a à voir avec les règles pour pouvoir effectivement accéder au sol américain avec les produits congolais. Alors, ce qui est important à noter ici, c'est que le partenariat est déjà renouvelé, mais il faut juste que toutes les règles soient en place. Et nous allons transmettre ce document-là auprès des instances gouvernementales et toutes les parties prises afin que chacun en soit informé.
3: Et puis, une après-midi sombre en République démocratique du Congo. Aujourd'hui, vendredi 25 septembre 2026, 13 personnes sont mortes dans un crash d'avion aujourd'hui à Kingé, chef-lieu de la province du Congo. Selon le vice-gouverneur de la province, Rémi Saki, le drame est survenu lorsque l'appareil qui assurait plutôt la liaison Kikwit-Kinshasa, a tenté un atterrissage d'urgence à Kingé, une localité qui ne dispose pas des pistes d'atterrissage. L'avion s'est écrasé dans une parcelle inhabitée. Tous les passagers à bord ont trouvé la mort. Parmi eux figure l'auditeur général des forces armées de la République démocratique du Congo, le lieutenant-général Likoulia, qui était dans l'avion avec une dizaine d'autres officiers généraux et supérieurs des FRDC qui ont tous péri. La force aérienne a donc été dépêchée sur place pour appuyer les secours. Les bilans définitifs et les causes exactes de ce drame restent donc à identifier. Mais les premières informations renseignent qu'il n'y a eu aucun survivant parmi les passagers et même les membres de l'équipe.

0: 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À Kingé, justement, il est 18h35. 19h35, donc, à Boutembo, d'où nous émettons. Indignation du Conseil territorial de la jeunesse de Lubero face au meurtre de son président local, Maïba, dans le groupement Manzia, c'est en chefferie de Bassoa. Kasereka Kiako Moïse a été tué dans la nuit de jeudi alors qu'il tentait de séparer un couple en conflit conjugal. Dans une déclaration aujourd'hui vendredi, les conseils de la jeunesse condamnent cet acte ignoble et exigent l'ouverture immédiate d'une enquête pour arrêter le présumé auteur et ses complices. Il appelle aussi les autorités à protéger les animateurs des structures sociales des jeunes. Mouindo Siavoa Gustave, vice-président du Conseil territorial de la jeunesse, est au micro de Azaf Litimire.
1: Les CTJ Lubero condamnent avec la dernière énergie cet acte ignoble, inhumain et rétrograde qui n'honore pas notre territoire. Décapiter un jeune leader qui prônait la paix dans les ménages était crime contre toute la jeunesse du territoire de Lubero. Nous ne pouvons pas accepter que ceux qui se portent volontaires pour la paix et la cohésion sociale deviennent les cibles. Par conséquent, les CTJ Lubero exigent 1. Que les services de sécurité et la justice ouvrent immédiatement une enquête sérieuse pour arrêter l'auteur de ce crime odieux et tous ses complices. 2. Que l'auteur réponde de son acte devant la justice et soit puni conformément à la loi. 3. Que les autorités politico-administratives assurent la protection des animateurs des conseils de la jeunesse qui sont menacés dans l'exercice de leurs engagements citoyens.
0: Et puis un dialogue social a été organisé aujourd'hui au quartier Matembe. C'est dans la commune de Vulamba, ici à Boutembo. Il a réuni les autorités des bases, des agents sanitaires et les acteurs de la société civile. Au menu de ces échanges, la situation sécuritaire et sanitaire. Face à la montée de la criminalité dans cette municipalité, le président des Forces vives de Vulamba a appelé au renforcement de la collaboration entre population et services de sécurité pour dénicher les auteurs. Sur le plan sanitaire, il a insisté sur le respect strict des mesures contre la maladie à virus Ebola. Écoutez Kakoulé Moussaï Jean-Baptiste qui s'est confié à Kavoutia Malerode.
2: L'administration du quartier Matembe, représentée par le chef de quartier, en collaboration avec la société civile Force Vive et Noyau de la commune de Vulamba, a tenu un dialogue social entre Voletier et le Vulamba, quartier Matembe, organisé dans un contexte sécuritaire et sanitaire préoccupant. Sur le plan sécuritaire, ils ont déploré la persistance des incursions nocturnes par des hommes porteurs d'armes à feu, les cambriolages, les extorsions de biens et argent, les assassinats des paisibles citoyens ainsi que des violences sexuelles au préjudice des femmes. Les participants ont souligné plusieurs aspects, entre autres la nécessité de la collaboration entre l'administration publique locale, la société civile et la population en vue d'améliorer la sécurité, la cohésion sociale et la protection des personnes et de leurs biens. Quant à la maladie à virus Ebola, le respect des mesures et barrières édictées par les prestataires sanitaires avait été souligné et il y avait eu insistance là-dessus. L'administration du quartier Matembe et la société civile Fosse Vive réaffirment leur disponibilité à poursuivre à la recherche des solutions aux défis identifiés.
0: Et puis près de 3 milliards de dollars américains promis pour la riposte contre Ebola en RDC et en Ouganda. L'annonce de ce fonds a été faite à New York jeudi à l'issue d'une réunion des ministres des Affaires étrangères du G20+, consacrée notamment à l'épidémie selon le Centre africain de contrôle et de prévention des maladies Africa CDC. Les États-Unis annoncent des 167 millions de dollars américains supplémentaires portant leur aide totale à 887 millions. Le Japon, lui, ajoute 5 millions de dollars pour la RDC et l'Ouganda. L'Union européenne et la Banque mondiale figurent également parmi les principaux contributeurs. Jean Kaseya, directeur général d'Africa CDC, précise que ces fonds doivent servir à financer les unités de traitement, des enterrements dignes et sécurisés, du matériel de protection et le suivi des contacts. L'agence exige que l'argent annoncé parvienne directement aux hôpitaux et aux agents de santé ainsi qu'aux communautés affectées par la 17e épidémie de la maladie à virus Ebola. Plus de 20 familles passent nuit à la Belle Étoile, en localité de Moussimba, située au sud de la ville de Boutembo, c'est dans le territoire de Lubero, depuis le 21 septembre dernier. Elles ont été déguerpies de la colline Vutuano suite à une décision rendue par la Cour d'appel du Nord Kivu. Selon Maître Katembo Mirembe, défenseur des droits humains, la plupart des victimes sont innocentes, ayant acheté leur parcelle sans savoir qu'il y avait un conflit foncier derrière. Il appelle la commission d'écoute et de médiation foncière de la province à se saisir du dossier pour établir ces familles dans leurs droits. Maître Katembo Mirembe s'exprime au micro de Daniel Kavutia-Malivo.
3: Les huissiers de justice ont procédé à un déguerpissement accompagné de policiers et des militaires des FRDC sur la colline Vutuano à Metebe. Le déguerpissement est issu d'une décision de justice rendue par la Cour d'appel du Nord Kivu sous les RCA 56-42 où la famille Nzalaminki est à la base de tout cela. Aujourd'hui, plus de 20 ménages vivent à la Belle Étoile à la suite des effets de l'exécution de cette décision de justice. Ce sont les propriétaires actuels innocents, acquéreurs de bonne foi, qui sont actuellement victimes de cette décision de justice. Chose que nous déplorons, vu que la finalité du droit ou de la justice serait justement de viser la paix sociale. Il est vrai que la Cour d'appel a déjà fait son travail, c'est de son droit, mais pour qu'il y ait paix sociale, justice comme les droits, est là pour servir la population, mais aussi, comme je viens de le dire, la finalité du droit comme de la justice, c'est la paix sociale. En privilégiant les principes mieux vaut un mauvais arrangement qu'un bon procès, nous comme défenseurs des droits humains, nous voulons voir à ce que la commission d'écoute et de médiation foncière de la province de Kivu et prendre en main cette situation pour protéger les familles qui vivent actuellement à la Belle Étoile.
0: L'association des chauffeurs, manutentionnaires et propriétaires de Ben, ACPROBEN, a organisé aujourd'hui vendredi en ville de Boutembo des activités, bien des travaux communautaires. Les salongos, ces salongos donc a consisté à l'assainissement et le débroussaillement des abords de la route Maman Moussaï. C'est au quartier Kambali dans la commune de Voulamba, une initiative saluée par le maire de Boutembo qui appelle les autres organisations à emboîter le pas à la CEPROBEN. Prosper Bourou nous rend ce reportage.
4: Hou et Béchalamé, plus d'une trentaine de membres de la CEPROBEN ont pris part à des travaux communautaires destinés à assainir et canaliser la route Maman Moussaï, située dans le bureau de l'OVD. Muhindo Kanamungoya George, président de cette organisation, indique que cette initiative, qui devrait s'étendre à d'autres municipalités, est financée par les membres eux-mêmes. Il évoque également les principales motivations de cette action.
5: Tout bibolé qui aime sa ville doit faire le salongo. Et vous savez, pour nous, à CEPROBEN, c'est la route qui est notre capitale. Si la route est délabrée, il y aura accident. Il n'y aura pas une bonne circulation. Nous sommes ici avec les manutentionnaires du parking centre-ville, du parking qui se trouve au Ropo et Bayoli là-bas. Nous faisons les cotisations, les membres se sont réunis, chacun donne 1000 francs, 5000 francs pour qu'on puisse faire cette œuvre pour acheter les bêches, les outils de travail. Le vendredi prochain, on sera avec le parking de Sanzera pour réhabiliter une route vers Katia là-bas.
4: Les maires policiers de la ville de Boutembo, le commissaire supérieur principal Moabaye Kiteli Roger, salue cette initiative des jeunes et encourage les autres associations à emboîter les palaces pour Ben.
6: Puisque la ville est tellement vaste, elle n'est pas l'affaire d'une seule personne et que si toute association faisait comme le font actuellement nos amis de l'association de Ben, ça aurait un bon acte à apprécier.
4: Ainsi, au-delà de l'assainissement de cette route, la CEPROBEN entend contribuer à son niveau à l'amélioration du cadre de vie dans la ville de Boutembo.
0: On termine ce journal à Bounia avec la lutte contre les véhicules sans plaque d'immatriculation. Dans la province de l'Ituri, la police nationale congolaise, commissariat provincial, accorde un ultimatum de 7 jours aux propriétaires de ces engins roulants. Elle annonce des contrôles systématiques et des opérations de bouclage à travers toute la province une fois le moratoire expiré en vue de faire respecter la loi. Ce journal est terminé. Merci donc à vous de l'avoir écouté, madame, monsieur. Le prochain rendez-vous avec nous demain matin à 7h. Si et seulement si notre Dieu va nous accorder force et santé. Et ne l'oubliez pas, l'info reste à continuer sur le www.rtvs.net. Tout de suite, le carnet de sport.

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2: Mes sportifs, merci pour cette fidélité que vous accordez à ce programme de RTVH. Nous vous accueillons dans cette nouvelle production sportive. L'ASB Bar Idebeni s'est qualifié pour le demi-finale de la 43e édition de la Coupe du Congo de basketball. Pour sa toute première participation à ce rendez-vous national, la jeune formation du Nord qui vous évite dans les derniers carrés de la compète, les membres d'Idebeni ont validé leur billet en s'imposant nettement 83-62 face au BC Mwanga de Kolwezi. C'est vendredi 25 septembre au gymnase du Stade des Martyrs à Kinshasa, à l'issue des quarts de finale. En demi-finale, les ambassadeurs du Nord qui vont affronter Molokai de Kinshasa qui a écarté Maria Paul Idas au quart de finale. L'autre qualification pour le dernier carré est à mettre au crédit des Générations Espoir de Lubumbashi, victorieux du BC Onatra de Kinshasa sur le score étriqué de 42 à 40. Après la victoire de Bisabros de la République démocratique du Congo face à la Guinée équatoriale lors de la première journée des éliminatoires de la CAN 2027, le sélectionneur Sébastien Desabre salue la discipline et la maîtrise collective de son équipe. À l'issue de la rencontre disputée ce jeudi au Stade de Martyrs, Sébastien Desabre s'est exprimé sur la prestation de ses joueurs. On l'écoute dans cet élément.
3: Pour se qualifier à la CAN, donc c'est toujours bien à domicile de prendre les points. On sait que ça passe par des victoires à domicile d'abord. Et on est content. On est content également du contenu du match parce que je pense que on a fait un match sérieux. On a manqué un petit peu de réalisme, mais nos animations étaient bonnes et c'est un match qu'on a maîtrisé. Je l'ai toujours dit de toute manière, hein, les jeunes joueurs, on les prépare et il y a toujours un stade d'intégration. Ils ont besoin aussi de connaître un petit peu tous les joueurs. L'évaluation, elle se fait après quelques matchs. Ce sont des jeunes joueurs, on a besoin de leur donner des matchs, qu'ils prennent de plus en plus de confiance. Et puis c'est comme ça que vous lancez des jeunes, mais vous les lancez au moment où vous estimez que c'est bien pour eux, pas simplement quand ils viennent en première sélection et qu'ils sont là. Donc c'est bien, on a Mathieu et puis on a d'autres nouveaux qui commencent à s'intégrer aussi. Et on a vu que le socle qui était déjà là depuis pas mal de temps a quand même assimilé pas mal de choses et c'est bien pour la suite.
2: Et sentiment de satisfaction partagé par Marc Moulindo, analyste sportif basé à Butembo. Tout à ses réjouissant de ses beaux démarrages à domicile, il appelle toutefois les Léopards à plus d'efficacité offensive dans les derniers gestes pour les prochaines sorties. Écoutons Marc Moulindo au micro de RTVH.
4: D'une manière générale, les Léopards de la RDC ont juste confirmé leur bon état de forme parce que, au vu de la dernière Coupe du Monde, au vu des derniers résultats, c'est une équipe qui a déjà un statut des grands en Afrique. En vue de l'évolution, nous l'avons vu depuis la dernière Coupe du Monde. Mais pour moi, ça n'a pas été complètement abouti parce que il y a encore des trucs à ajuster, des trucs à refaire parce que parfois on trouvait des balles perdues trop facilement, surtout en attaque. Nos attaquants ont perdu beaucoup de ballons, même si évidemment ils ont manqué aussi beaucoup d'occasions, surtout en première période. Cette équipe pouvait prendre déjà 2 à 3 billes en première période, mais félicitations quand même à nos Léopards qui ont confirmé en fait leur statut de favori, surtout dans ce groupe. Déjà entrevoir la deuxième journée qui va se jouer à l'extérieur, un déplacement périlleux face à cette équipe des Zimbabwe qui a réussi aussi son entrée à Nice. Cette équipe des Zimbabwe à prendre très au sérieux et je crois qu'il faudra être en 100% ces jours-là. Il faudra donner beaucoup plus que ce qui a été donné contre la Guinée équatoriale.
2: Signalons que pour la deuxième journée de ces éliminatoires, les Léopards de la RDC seront reçus ce lundi 28 septembre par les Warriors du Soudan. Par ailleurs, cette première journée des éliminatoires de la Coupe d'Afrique des Nations 2027 s'est poursuivie ce vendredi 25 septembre sur différentes pelouses du continent. La Guinée-Bissau est allée s'imposer à l'extérieur face à la Tanzanie sur le score de 2 buts à 0. Le Soudan l'a emporté de justesse devant l'Éthiopie 1 but à 0. Le Mozambique et le Sénégal se sont neutralisés sur le score de partout. Et pour finir, amis sportifs, notez qu'à préparation de la nouvelle saison sportive, sportive, le tout-puissant Mazembe a été tenu en échec. Et puis partout par l'association sportive Ngoko de Kamina ce vendredi dans son entrée de Kamalondo dans le cadre du tournoi de préparation organisé à Lubumbashi. Surpris de la 13e minute de jeu, les Corbons ont dû pousser jusqu'à la 75e minute pour décrocher l'égalisation grâce à une frappe splendide signée Molindo Dante. Amis sportifs, et c'est par là que nous bouclons complètement cette chronique sportive. Merci à vous toutes et à vous tous de l'avoir écouté.
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6: Bienvenue dans cette revue de presse sur le dernier numéro pour cette semaine. On commence avec ces titres à la une de RTEE.com. Nord-Kivu, Lubero, plus de 20 familles sans-abri à Vutuano après leur déguerpissement. La société civile lance un cri de détresse. Les médias en ligne racontent que plus de 20 familles sont actuellement sans-abri à Vutuano, dans la localité de Moulsimba, chef de passoire. En territoire de Lubero, déguerpi il y a 5 jours, écrit le média, en exécution d'un arrêt de la cour d'appel du Nord-Kivu, ces ménages passent désormais nuit à ciel ouvert dans des conditions extrêmement précaires, sans abri, sans assistance et exposés aux intempéries, notamment la pluie et le froid. Ces familles lancent un véritable cri de détresse à l'intention des autorités et des organisations humanitaires. La voix de l'UCG s'est aussi intéressée à ce sujet et indique que dans une interview accordée ce jeudi 24 septembre, Maître Katembo Mirembe, défenseur des droits humains, a laissé entendre que les familles concernées se retrouvent actuellement sans abri. Il affirme que plusieurs d'entre elles seraient des acquéreurs légaux ayant acheté leur parcelle avec leurs propres moyens. Ces défenseurs des droits humains déplorent les conséquences sociales de cette opération de déguerpissement et appelle les autorités à intervenir afin de prévenir une éventuelle aggravation du conflit foncier. Alors face à cette même situation, il demande au gouverneur du Nord-Kivu de diligenter une mission sur les lieux à travers la commission provinciale d'écoute et de médiation foncière afin d'examiner le dossier et de rechercher si possible un arrangement à l'amiable entre les différentes parties. Allez, on termine cette revue de presse par cette annonce à la une ce vendredi. C'était triste annonce d'ailleurs. Les Volcans News titre crash aérien à Kenge, le numéro 2 de la justice militaire parmi les victimes. Le site d'information gomatracien rapporte qu'un avion LET-410 immatriculé 9S GUC s'est écrasé ce vendredi 25 septembre à Kenge dans la province du Congo, faisant plusieurs victimes parmi ses occupants, dont les lieutenants général Lucien René Likulia Bakumi, auditeur général des FRDC près la cour militaire, la haute cour militaire, alors que l'appareil effectuait la liaison Kikwit-Kinshasa. Selon Rémi Saki Mupinda, source officielle du Congo, c'était en une du média, l'appareil avait quitté Kinshasa en direction de Kikwit avant d'effectuer son trajet retour vers la capitale congolaise. Le crash s'est produit à Kenge, chef-lieu du Congo, province située au sud-ouest de la République démocratique du Congo. Alors, rebondissons sur le même fait, digitalcongo.org note que la force aérienne a été dépêchée sur place pour récupérer les corps qui peuvent encore l'être. Les circonstances exactes de l'accident ainsi que le bilan complet des victimes restent encore à établir. Les autorités devraient communiquer davantage d'informations sur ce crash dans les prochaines heures. Merci de nous avoir suivis, comme je disais, fin de ce numéro de la revue de presse, la dernière livraison de cette semaine. Bon week-end à tous, à la prochaine.
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7: Auditeurs, auditrices, c'est l'RTVH. Salut chez vous et voici la page météorologique de ce samedi 26 septembre 2026. Un ciel orageux domine les heures matinales de 6h à 12h. La température en ce moment est de 17 à 26 degrés Celsius. L'humidité nage entre 78 et 90%. Le vent souffle vers le nord-ouest avec une vitesse de 4 à 11 km par heure. De l'après-midi, des 12h à 18h, ce sont des pluies légères qui s'observent. La température bascule entre 21 et 26 degrés Celsius, sous une humidité de 65 à 86%. Les vents prennent la direction du nord avec une vitesse qui est constante. Et le soir, de 18h à 0h, la météo revient sur état orageux. La température pendant ce temps passe de 18 à 20 degrés Celsius. L'humidité est évaluée entre 89 et 95%. Le vent se dirige vers l'ouest avec une vitesse de 4 km par heure. Le soleil se lève à 5h51 et se couche à 17h58, alors que la lune se lève à 17h03 pour se coucher à 4h40. En bref, la journée de ce samedi s'annonce moyennement humide. Et voilà, c'est tout pour cette page météorologique. Merci de nous avoir écoutés. On se retrouve prochainement.
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1: Bonjour, merci.
2: La présentation.
1: Je m'appelle Kassari Kamal Ronatan, élève du complexe scolaire Les Aigles en 7e année d'éducation de base.
3: Je m'appelle Nzanzu Vailan de Puissance, l'élève du complexe scolaire Les Aigles de la classe de la 7e année A.
4: Je m'appelle Asnat Kingel Aedwish, élève de la 7e année au complexe scolaire Les Aigles.
5: Je réponds au nom de Masika Massé Juliette, élève de la 7e année d'éducation de base en complexe scolaire Les Aigles.
6: Je réponds au nom de Gabriela Keoukou, élève au complexe scolaire Les Aigles dans la classe de 7e année de l'éducation.
7: Vous venez fraîchement de la 6e année primaire, vous êtes maintenant au secondaire à 7e année. Comment vous êtes senti une fois à 7e année?
5: 7e année, on s'est senti en joie et on a commencé à voir plusieurs visages des professeurs qui viennent nous enseigner et chacun avec son cours.
4: Une fois à 7e, j'étais à l'aise parce que j'étais heureuse de monter des classes, de quitter la 6e et d'arriver à 7e et je suis contente d'être là.
1: La différence est que les cours deviennent un peu plus difficiles et on a l'habitude de faire donc des interrogations surprises. Si on n'étudie pas, on ne réussira pas.
7: Toi aussi, qu'est-ce que tu as constaté comme différence?
3: Donc moi, il y a eu un grand changement, selon moi, parce qu'à l'école primaire, nous avions un seul enseignant, mais à l'école secondaire, nous avons plusieurs professeurs. Et si on n'étudie pas, on peut échouer parce qu'il y a des interrogations surprises.
6: Pour s'adapter à chaque enseignant ou à chaque professeur, il faut être bien attentif et aussi être en bonne relation avec les professeurs.
7: Mais il y en a jusque-là, les gens qui n'arrivent pas à maîtriser les noms des enseignants, mais on commence à donner des surnoms aux enseignants. Est-ce que cela existe ici?
6: Il y a quelques classes, quelques élèves aussi qui les font.
7: Au lieu de retenir un nom propre, c'est suite à quoi?
5: C'est suite au manque de retenir son nom seulement. Mais je crois que ce n'est pas bon de surnommer un professeur. À mon avis, je crois qu'on doit seulement attendre et respecter le nom du professeur pour lui donner des surnoms.
7: Pour nous dire que la 6e année vous a donné quand même une éducation de base pour bien affronter l'école secondaire.
1: Oui, oui. La 6e année nous a donné une éducation de base parce que il nous a appris beaucoup de matières et apparemment ces matières nous étudions encore à 7e pour le début de l'année, mais quand on continue ça, donc il continue à avancer avec notre mentalité.
3: Parce que je suis en train d'étudier, je suis en train de suivre l'enseignant. En avance, je serai en train de m'adapter pour suivre l'enseignant.
7: Cette année, j'espère que vous avez commencé même l'anglais. Je ne sais pas comment tu te sens quand le prof d'anglais arrive.
1: Je me sens joyeux quand je vois le professeur d'anglais entrer dans notre classe parce qu'il nous enseigne bien de l'anglais et ça nous aidera dans la vie parce que nous ne serons pas seulement ici à Boutin pour nous voyagerons aussi.
6: En anglais, c'est un peu différent. On a un peu peur et aussi on a envie d'apprendre l'anglais car on doit maîtriser plusieurs langues par contre. Parce qu'on ne sait pas là où on sera et quelle langue il parle et là où on sera.
7: Alors, pour éviter la peur.
5: Non, on ne peut pas réussir, mais si on s'adapte à des professeurs, on peut simplement réussir. Mais si vous avez peur des enseignants, vous ne pouvez jamais réussir sans cours.
7: Est-ce que tu connais quelques normes à suivre, doit nécessairement réussir?
4: Je connais quelques-uns. Il faut toujours rester calme et attentif en classe, suivre l'enseignant et lui comprendre. Puisque quand tu ne comprends pas, tu dois poser quelques questions.
7: Tu as quel message avec les enseignants de l'école primaire qui vous ont permis d'affronter l'école secondaire?
1: J'ai donc le message de remercier parce qu'ils nous ont bien éduqués et voilà que donc ça apporte des fruits. Au moins, je ne peux pas oublier Le Didier actuel, parce qu'il m'a enseigné en deuxième année, en cinquième, et voilà qu'il est en train de nous enseigner aussi à septième.
7: Il s'appelle comment?
1: Il s'appelle Maître Jackson.
7: Est-ce que c'est nécessaire réellement de confier son devoir à domicile à papa, à maman ou bien à un ami pour qu'on fasse ça?
6: C'est pas très pratique, parce que si on les confie à une autre personne, nous ne saurons pas comment est-ce qu'ils ont travaillé, comment est-ce qu'ils ont su les résoudre.
7: Vous voulez que les autorités encore fassent quoi pour vous, pour cette année aussi?
6: Nous voudrions que les autorités nous soutiennent pendant nos études.
5: Donc c'est dans la façon de nous donner aussi du courage pour qu'on n'abandonne pas.
7: Donc qu'on encourage aussi ceux qui ont réussi, on donne des cadeaux.
5: Oui.
7: D'accord. Alors, pour que vous arriviez au moins à la fin du trimestre, ça qu'il y a des cas, on dit que quelqu'un a été contaminé. Qu'est-ce que tu donnes comme conseil aux amis?
1: Je donne comme conseil aux amis de chaque fois se laver les mains d'abord avant de manger et ne pas toucher n'importe qui parce qu'on ne connaît pas où il a touché ou il provient d'où.
3: Je donne un conseil de chaque fois respecter les mesures

0: barrière, de se laver les mains avant de saluer quelqu'un, après avoir salué quelqu'un.
1: Nous sommes les élèves de la 7e année de l'éducation des bases au complexe scolaire Les Aigles.
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